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0: Bon réveil avec Radio VFM et la matinale, il est tout juste 6h et c'est l'heure de vos infos régions avec Julien Caillard. Bonjour Julien.
1: Bonjour, soyez les bienvenus dans cette édition régionale et à la une, les traditionnels rassemblements de la fête du travail. Hier, rassemblement particulier cette année, alors que le gouvernement compte revoir les modalités de ce jour chômé pour les salariés volontaires des boulangers, pâtissiers, artisanaux et des artisans fleuristes. Une petite centaine de personnes se sont réunies au pied de la porte-horloge de Vire-Normandie, une cinquantaine du côté de Bayeux, place Saint-Patrice, les manifestants de la capitale du Bessin qui ont ensuite rejoint le cortège canet. 2 à 3000 personnes ont défilé dans les rues de la capitale du département hier matin. Ce week-end chargé sur le front social avec cette autre manifestation en fin de matinée ce samedi à Paris, manifestation de pêcheurs, d'agriculteurs, de taxis ou encore de routiers pour protester contre la hausse des prix des carburants, une hausse qui pénalise les professionnels, même si les pêcheurs vont pouvoir compter sur une aide de 35 centimes par litre de carburant tout au long du mois de mai. Des pêcheurs qui tentent par ailleurs de trouver des solutions plus sûres et plus pérennes. Écoutez Christophe Van Roy, le maire de Port-en-Bessin. Il est aussi le directeur général de la coopérative maritime Copéport.
2: On est dans un temps faible, mais c'est temps faible de la ressource. Donc certains bateaux ont fait le choix de ne pas nécessairement sortir, mais en règle générale, les autres vont fonctionner. Oui, il y a effectivement un prix de carburant assez élevé, il y a un certain nombre d'aides qui ont été mises en place, donc il faut le temps qu'elles se mettent en route, qui vont être faites, et je dirais qu'il faut aussi réfléchir sur comment essayer de se prémunir de ces variations importantes. Donc on est en train de travailler avec la coopération maritime à mettre en place un dispositif de couverture assurantielle pour que les bateaux puissent espérer que le prix du carburant ne dépasse pas un certain prix, et peut-être avec parfois une aide de l'État ou de la Communauté européenne pour éviter ces trop grandes variations.
1: Christophe Van Roy, le maire de Port-en-Bessin. Prudence sur la route en ce long week-end de 3 jours. Il marque aussi la fin des vacances scolaires pour la zone C. Bison, futé, a hissé le drapeau orange aujourd'hui dans le sens des retours en Ile-de-France. Ce sera orange demain dans le sens des retours dans un grand quart nord-ouest de l'Hexagone et donc évidemment dans notre département. Les traditionnelles portes ouvertes.

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4: La météo et notre département toujours en vigilance jaune pour orages. Ce samedi, ces orages ou tout au moins ces averses à caractère orageux que l'on retrouvera dès ce matin. Le ciel nuageux au-dessus de notre département le plus souvent durant cette première partie de journée. Ce sera encore le cas dans l'après-midi avec donc des orages, quelques bonnes averses, y compris de grêle parfois. Le tout avec des rafales de vent qui pourront atteindre 40 à 50 km/h, notamment dans l'intérieur des terres. Les températures comprises entre 9 et 11 degrés au lever du jour ce matin, elles atteindront 16 à 20 degrés au meilleur de la journée. Ces températures qui baisseront demain, elles passeront même sous les normales de saison la semaine prochaine. Allez, c'est la fin de ce journal. Merci à vous de l'avoir suivi. Je vous souhaite une très belle journée, un excellent week-end à l'écoute de Radio VFM.

Nous sommes samedi aujourd'hui, le samedi 2 mai 2026 et vous écoutez Radio VFM. Encore une fois, bien le bonjour à toutes et à tous. Bienvenue pour un nouveau rendez-vous du Morning Café jusqu'à 10h. Quentin avec vous pour vous accompagner. J'espère que tout va bien de votre côté en ce samedi matin. En tout cas, et comme d'habitude, très heureux d'être avec vous pour une nouvelle matinée à passer ensemble avec tous les rendez-vous habituels. On parlera notamment éphémérides du jour d'ici quelques minutes, juste après les souvenirs. Michael Jackson, 1982 sera Radio VFM.

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3: Bonjour, excellent week-end et bon samedi 2 mai 2026. Bonne fête aux Boris qui sont à l'honneur aujourd'hui. Et c'est la journée mondiale de l'asthme. N'oubliez pas donc votre Ventoline. Allez, bon anniversaire à vous, les natifs du 2 mai. Vous êtes les mêmes jours que la chanteuse Lily Allen qui fête ses 41 ans. Laurie fête-elle ses 44 ans, elle a bien grandi. Dadju, 35 ans. Et David Beckham fête-lui ses 51 ans. Enfin, dans l'éphéméride de cette journée, le 2 mai 1997, sortait Austin Powers, le tout premier volet de la trilogie de la saga d'espionnage, évidemment loufoque, parodiant James Bond. Bon samedi 2 mai 2026 avec nous.
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1: Vos offres d'emploi sur Radio VFM, l'entreprise de bâtiments Gosselin à Vire-Normandie, rénovation et agrandissement, recherche dans le cadre de son développement un menuisier plaquiste pour un contrat en CDI 40 heures semaine pour des chantiers à moins de 20 km de Vire. Une expérience de 2 ans minimum est souhaitée. Pour postuler, contactez Monsieur Gosselin Rodolphe au 02 31 69 49 85 ou envoyez votre CV par mail à l'adresse entreprise.gosselin@gmail.com. Vous êtes à la recherche d'un emploi? Vie et Partage recrute. Cette association accompagne les demandeurs d'emploi en proposant des missions courtes ou longues dans de nombreux secteurs, aide ménagère, jardinage, petit bricolage et bien d'autres. Que vous soyez particulier, entreprise ou collectivité, n'hésitez pas à contacter l'association qui peut vous mettre rapidement une personne à disposition. Vous habitez dans le Bocage, n'attendez plus, contactez Vie et Partage au 02 31 67 71 83. La Maison de la Nature et de la Pierre Sèche recherche des bénévoles pour aider à tenir des stands animés aux dates suivantes: Salon de l'Innovation de l'Environnement et du paysage, campus du Lecta de Vire, le 7 mai, de 9h à 17h, atelier et jeux de découverte de la pierre sèche, journée de la terre à Aunay-sur-Odon, samedi 30 mai, de 9h30 à 19h, atelier sur stand de découverte du potager en permaculture et des graines, fête de la mare, dimanche 20 septembre, de 9h30 à 18h, jeux et atelier nature. Sur stand, mission attendue, accueillir le public de passage en compagnie d'autres bénévoles, distribuer de la documentation, proposer de jouer aux jeux mis à disposition sur le stand, aider à l'installation et au rangement du stand. Pas de compétences requises, juste l'envie d'apprendre, de partager, de faire connaissance et de la bonne humeur. Si cela vous tente, eh bien contactez l'adresse mail contact@assomnps.com ou le 07 81 35 09 54.
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1: Vos petites annonces sur Radio VFM à vendre camping-car. Fiat fonde Vendôme année 2020. 40 000 km, peu évolutif. Prix 49 000 euros. État impeccable. Équipé d'un porte-vélo permettant le transport de charges lourdes. Sortie pour cuisiner. Au gaz à l'extérieur. Sanitaire et évier jamais servi. Numéro de téléphone le 06 41 81 18 94. Le soir uniquement. Une famille d'accueil pour personnes âgées et ou handicapées. Agréée par le Conseil Général du Calvados situé à Vire-Normandie. Famille avec animaux recherche personnes à accueillir dans un environnement chaleureux et sécurisé, propose un cadre familial avec un accompagnement adapté aux besoins de chacun. Pour plus d'informations, contactez Madame Thierry Marilyn au 06 77 03 66 22. A été trouvé deux chiennes femelles noires à pattes blanches à Vire-Normandie, croisées fauves de Bretagne tricolore femelle à Montchauvet, croisées bassettes noires femelles à Montchauvet, croisées fauves de Bretagne couleur fauve femelle à Montchauvet. A également été trouvé un chat européen un mâle blanc et gris. Saint-Germain-de-Talvan, à Vire-Normandie. Contactez le chenil fourrière de Vire au 02 31 67 99 95.
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3: L'horoscope ce matin présenté bien évidemment par Camille. Bonjour Camille.
4: Votre horoscope de ce samedi 2 mai, Bélier, vous aurez soif de liberté. Pourquoi ne pas envisager une reconversion pour la suite de votre carrière ?
5: Taureau, vous aurez tendance à vous montrer excessif et à parfois manquer de réflexion.
6: Gémeaux, ne vous enfermez pas dans des contraintes, laissez aller votre imagination.
7: Cancer, faites-vous davantage confiance, la chance sera en plus de votre côté tout au long de cette journée.
8: Lion, vous pourrez prendre des décisions en toute tranquillité, il y a peu de chances que vous vous trompiez.
9: Vierge, vous n'avez pas envie de voir du monde, demain sera un autre jour, aujourd'hui prenez soin de vous.
10: Balance, vous avez des qualités très recherchées, à vous de savoir les exploiter pour aller loin.
11: Scorpion, vous forcerez l'admiration par votre dignité et votre courage.
12: Sagittaire, la journée se révélera positive dans bien des domaines.
13: Capricorne, grande forme soutenue par un moral d'acier, vous allez littéralement rayonner.
14: Verseau, votre esprit d'analyse et votre objectivité feront merveille à la maison.
15: Et Poisson, faites confiance à votre intuition, elle vous aidera à faire les bons choix.
3: Merci beaucoup Camille pour l'horoscope du jour que l'on retrouvera tout à l'heure. Désormais, à tout à l'heure.

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1: Belle matinée, bon réveil avec Radio VFM et le Morning Café pour vous accompagner du lundi au samedi entre 6h et 10h via les fréquences de Radio VFM, le site internet vfmradio.fr, mais également les différentes applications sur Android et sur Apple, l'application qui a fait peau neuve. D'ailleurs, n'hésitez pas à aller la télécharger ou la mettre à jour. L'info-région qui sera de retour d'ici quelques minutes. On se retrouve juste après pour une nouvelle heure du Morning Café.

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0: Il est 7h, bon début de journée avec Radio VFM et la matinale. C'est l'heure de retrouver vos infos région avec Julien Caillard. Bonjour Julien.
1: Bonjour, soyez les bienvenus dans cette édition régionale. Et à la une, les traditionnels rassemblements de la fête du travail. Hier, rassemblement particulier cette année, alors que le gouvernement compte revoir les modalités de ce jour chômé pour les salariés volontaires des boulangers, pâtissiers, artisanaux et des artisans fleuristes. Une petite centaine de personnes se sont réunies au pied de la porte-horloge de Vire-Normandie, une cinquantaine du côté de Bayeux, place Saint-Patrice, les manifestants de la capitale du Bessin, qui ont ensuite rejoint le cortège canet. 2 à 3000 personnes ont défilé dans les rues de la capitale du département hier matin. Ce week-end chargé sur le front social, avec cette autre manifestation en fin de matinée ce samedi à Paris, manifestation de pêcheurs, d'agriculteurs, de taxis ou encore de routiers, pour protester contre la hausse des prix des carburants. Une hausse qui pénalise les professionnels, même si les pêcheurs vont pouvoir compter sur une aide de 35 centimes par litre de carburant tout au long du mois de mai. Des pêcheurs qui tentent par ailleurs de trouver des solutions plus sûres et plus pérennes. Écoutez Christophe Van Roy, le maire de Port-en-Bessin. Il est aussi le directeur général de la coopérative maritime Copéport.
2: On est dans un temps faible, mais c'est temps faible de la ressource. Donc certains bateaux ont fait le choix de ne pas nécessairement sortir, mais en règle générale, les autres vont fonctionner. Oui, il y a effectivement un prix de carburant assez élevé, il y a un certain nombre d'aides qui ont été mises en place, donc il faut le temps qu'elles se mettent en route, qui vont être faites, et je dirais qu'il faut aussi réfléchir sur comment essayer de se prémunir de ces variations importantes. Donc on est en train de travailler avec la coopération maritime à mettre en place un dispositif de couverture assurantielle pour que les bateaux puissent espérer que le prix du carburant ne dépasse pas un certain prix, et peut-être avec parfois une aide de l'État ou de la Communauté européenne pour éviter ces trop grandes variations.
1: Christophe Van Roy, le maire de Port-en-Bessin. Prudence sur la route en ce long week-end de 3 jours. Il marque aussi la fin des vacances scolaires pour la zone C. Bison, futé, a hissé le drapeau orange aujourd'hui dans le sens des retours en Ile-de-France. Ce sera orange demain dans le sens des retours dans un grand quart nord-ouest de l'Hexagone et donc évidemment dans notre département. Les traditionnelles porteuses ouvertes de l'ESAT, le Bélé, ce week-end, c'est entre Vire et Saint-Sever à Ménil-Clinchamp précisément. L'établissement qui accueille des travailleurs en situation de handicap propose à la vente des fleurs et des plantes cultivées sur place. Et puis, notez que le jardin du Valheureux du côté de Montchauvet organise lui sa fête des plantes aujourd'hui. Un apéro-concert sera proposé ce soir à partir de 20h dans le Bessin. 50 potiers rassemblés au prieuré Saint-Gabriel du côté de Creully-sur-Seul ce week-end. Ce traditionnel marché des potiers à découvrir librement de 10h à 18h aujourd'hui et demain. Le sport avec d'abord le Grand Prix cycliste des jumelages ce week-end dans le Bocage, l'événement phare de l'année sur le territoire. Il est organisé par le Vélo Club du Bocage, une course en 3 étapes. La première longue de 126 km cet après-midi entre Vire-Normandie et Campagnole. Demain, le contre-la-montre individuel sera proposé à Noutienne autour de la commune déléguée de Saint-Sever. Les précisions d'Emmanuel Jossé, le directeur de l'organisation.
3: J'ai voulu changer un peu les choses par rapport aux autres années. Donc les autres années, c'était un contre-la-montre par équipe. Là, c'est un contre-la-montre individuel de 9 km 100. Qui est très très roulant, donc les purs spécialistes de chrono ils vont apprécier. Il n'y a pas de virage dangereux, donc c'est rectiligne, donc ça va être un beau contre-la-montre et une belle partie de manivelle. Entre le départ et l'arrivée, il y a 50 mètres, donc le public pourra les voir partir et les voir arriver, donc et il y aura toujours du mouvement tout le temps pour entre les départs et les arrivées.
1: Le Grand Prix des jumelages cyclistes à vivre tout ce week-end dans le Bocage. La 3e et dernière étape aura lieu demain après-midi autour de Vire-Normandie. L'arrivée finale est prévue un peu avant 17h au pied de l'hôtel de ville. Le basket est la 26e et dernière journée de National 3 masculine ce week-end. Difficile déplacement pour le CS Bayeux sur le parquet du Rennes Pôle Association, le leader de la poule E. Le CSB qui entend conserver sa 4e place au classement. Début de cette rencontre à 20h. Le football et le Bayeux FC sur le pont. Ce week-end, match en retard de Régional 1. Le club de la capitale du Bessin sera en déplacement demain après-midi en Seine-Maritime. Il affrontera la réserve du Havre à partir de 15h. Un succès lui permettrait d'assurer définitivement son maintien. On termine avec les puces moto à Tinche-Brébocage demain sur la commune déléguée de Saint-Cornier-des-Landes. Précisément, à cette occasion, le Rotary Club de Vire exposera des voitures anciennes et des véhicules de collection.
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Vigilance jaune pour orage. Ce samedi, ces orages ou tout au moins ces averses à caractère orageux que l'on retrouvera dès ce matin. Le ciel nuageux au-dessus de notre département le plus souvent durant cette première partie de journée. Ce sera encore le cas dans l'après-midi avec donc des orages, quelques bonnes averses, y compris de grêle parfois. Le tout avec des rafales de vent qui pourront atteindre 40 à 50 km heure, notamment dans l'intérieur des terres. Les températures comprises entre 9 et 11 degrés au lever du jour. Ce matin, elles atteindront 16 à 20 degrés au meilleur de la journée. Ces températures qui baisseront demain, elles passeront même sous les normales de saison la semaine prochaine. Allez, c'est la fin de ce journal. Merci à vous de l'avoir suivi. Je vous souhaite une très belle journée, un excellent week-end à l'écoute de Radio VFM.

Le temps passe, c'est déjà la nouvelle heure du Morning Café sur Radio VFM en ce samedi matin, samedi 2 mai aujourd'hui, 122e jour de l'année en plein cœur de la 18e semaine. Nous fêtons les Boris. Bon anniversaire à vous, peut-être né un 2 mai. Le soleil il s'est levé tout à l'heure à 6h28 pour se coucher à 21h07. Aujourd'hui, c'est la journée mondiale de l'asthme. C'est également la journée mondiale du thon. Voici Mickaël sur Radio VFM pour nous emmener jusqu'à l'info nationale et internationale.

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3: Bonjour à tous. Plus de 300 000 personnes ont manifesté hier en France à l'occasion du 1er mai, dont environ 100 000 à Paris selon la CGT, 158 000 selon la police, dont 24 000 dans la capitale. Emmanuel Macron a rendu hommage sur X aux agriculteurs et plus généralement aux travailleurs. De nombreux commerces sont finalement restés ouverts hier dans un contexte de polémique autour du projet de loi de gouvernement qui vise à autoriser les boulangers, pâtissiers et les fleuristes à faire travailler leurs salariés le 1er mai. Le patron d'une boulangerie contrôlée dans l'Isère s'est vu remettre un procès-verbal et pourrait recevoir une amende de plus de 5000 euros. Peu de temps après l'inspection, le Premier ministre Sébastien Lecornu, mis au courant de la situation, l'a lui-même appelé, confirmant qu'aucune suite ne serait donnée à cette inspection. Une nouvelle manifestation est prévue aujourd'hui à Paris. Plusieurs organisations appellent à un rassemblement pacifique et apolitique à partir de 11h, place Vauban, face aux besoins de dialogue pour sortir de la crise du pouvoir d'achat, notamment viser les prix des carburants qui ont explosé depuis la guerre déclenchée au Moyen-Orient. Près de 20 000 teufeurs sont rassemblés depuis hier matin près de Bourges, sur le Polygone, un champ de tir de la Direction Générale de l'Armement, une zone dangereuse où sont régulièrement testées les nouvelles munitions militaires. La préfecture, qui craint des incendies ou des explosions, a déployé un dispositif médical d'urgence. Pas moins de 350 gendarmes, 45 pompiers et des agents de la sécurité civile sont mobilisés. 30 000 participants sont attendus ce week-end au plus fort de l'événement. Un dramatique accident s'est produit hier après-midi près de Sarras en Ardèche. Un véhicule a fait une chute d'environ 25 mètres après une sortie de route avant de prendre feu. Les 5 passagers âgés de 17 à 20 ans originaires du Rhône ont été retrouvés calcinés par les pompiers. Le trafic a été interrompu dans ce secteur le temps de l'intervention. Une cellule d'urgence médico-psychologique a été activée. Et côté tennis, on connaît l'affiche de la finale du tournoi de Madrid. Elle va opposer demain l'Allemand Alexander Zverev au numéro 1 mondial, à l'Italien Yannick Sinner, qui s'est facilement imposé hier face au Français Arthur Fils.
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1: L'excellent Bruno Mars sur Radio VFM en ce samedi matin, I Just Might, samedi de mai hein, d'ailleurs. Aujourd'hui, j'espère que vous profitez en tout cas de ce long week-end pour vous balader en famille ou entre amis notamment. Et en ce samedi matin, c'est l'heure de retrouver la boîte à tubes avec Vivian.
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3: Et nous sommes le 2 mai, nous repartons en 1987. Dans la boîte à tubes, on trouve « I Wanna Dance With Somebody » de Whitney Houston, sorti le 2 mai 1987. Avec ce tube, Whitney a obtenu de nombreuses récompenses. Et comment parler de 1987 sans évoquer l'un des rôles les plus emblématiques de Patrick Swayze ? Eh oui. C'est cette année qu'arrivait sur les écrans la danse sensuelle de Johnny et Bébé sur « Time of My Life » dans le désormais culte « Dirty Dancing ». Et toujours en 87.
4: Non, bonjour à tous, ça commence bien, c'est raté. On applaudit ? C'est le premier jour. Soyez les bienvenus au Club Dorothée.
3: Précisément le 2 septembre 87, donc les téléspectateurs de la première chaîne, fraîchement privatisée, assistent à un moment qu'on pourrait qualifier d'historique, la première émission du Club Dorothée.
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2: Votre soirée télé, c'est parti pour ce samedi 2 mai. On commence avec TF1 en prime time, The Voice, la suite de la saison 15. Sur France 2, 100% logique, le jeu présenté par Cyril Ferraud. France 3, escale en France, bienvenue dans les îles transatlantiques. Bienvenue dans les îles atlantiques et méditerranéennes ce soir. Sur France 5, Échappée belle, direction Avignon. Sur M6, Les Traîtres, le divertissement présenté par Éric Antoine. Et puis enfin sur Canal+, Formule 1, le Grand Prix de Miami avec les qualifs en direct à 21h40.
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1: L'agenda du Bessin sur Radio VFM en ce samedi matin à Quartigny-lès-Piney, tout à l'heure de 14h à 18h, place Verlard. Le comité des fêtes organise un concours de pétanque, renseignements et inscriptions par mail sur le site comitédesfêtes.quartigny@gmail.com. À Saint-Vigor-le-Grand, demain de 7h à 17h30 au parc urbain, il y a une brocante. L'association sportive de Saint-Vigor Football organise une brocante. Tarif particulier 3€ le mètre linéaire. Et pour les professionnels, eh bien c'est 5€ à Grand Cormézy ce dimanche de 8h30 à 17h à la salle Omnisport. L'association Côte-Terre et Mer organise un vide-grenier.

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1: On vous ramène.
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3: L'horoscope ce matin présenté bien évidemment par Camille. Bonjour Camille.
4: Votre horoscope de ce samedi 2 mai, Bélier, vous aurez soif de liberté. Pourquoi ne pas envisager une reconversion pour la suite de votre carrière ?
5: Taureau, vous aurez tendance à vous montrer excessif et à parfois manquer de réflexion.
6: Gémeaux, ne vous enfermez pas dans des contraintes, laissez aller votre imagination.
7: Cancer, faites-vous davantage confiance, la chance sera en plus de votre côté tout au long de cette journée.
8: Lion, vous pourrez prendre des décisions en toute tranquillité, il y a peu de chances que vous vous trompiez.
9: Vierge, vous n'avez pas envie de voir du monde, demain sera un autre jour, aujourd'hui prenez soin de vous.
10: Balance, vous avez des qualités très recherchées, à vous de savoir les exploiter pour aller loin.
11: Scorpion, vous forcerez l'admiration par votre dignité et votre courage.
12: Sagittaire, la journée se révélera positive dans bien des domaines.
13: Capricorne, grande forme soutenue par un moral d'acier, vous allez littéralement rayonner.
14: Verseau, votre esprit d'analyse et votre objectivité feront merveille à la maison.
15: Et Poisson, faites confiance à votre intuition, elle vous aidera à faire les bons choix.
3: Merci beaucoup Camille pour l'horoscope du jour que l'on retrouvera tout à l'heure. Désormais, à tout à l'heure.
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3: Vous le savez, il y a pas mal de jours fériés, hein, notamment tout au long de ce mois de mai. Le prochain, ce sera le vendredi 8 mai. Il y en aura également le jeudi 14 mai et le lundi 25 mai. Sachez que pour ces trois jours fériés, en ce qui concerne les collectes de déchets, elles sont maintenues dans les conditions habituelles, à pas de décalage et pas d'annulation. En ce qui concerne les déchetteries de Vire, Ménil-Clinchamp et du Tourneur, elles seront fermées. Par contre, réouverture aux horaires habituels. L'info région qui sera de retour d'ici quelques minutes. On se retrouve juste après pour une nouvelle heure du Morning Café.

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0: 8h à nous montre sur Radio VFM. Place à présent à l'actualité locale et régionale ce matin, présentée par Julien Caillard. Bonjour Julien.
1: Bonjour, soyez les bienvenus dans cette édition régionale. Et à la une, les traditionnels rassemblements de la fête du travail. Hier, rassemblement particulier cette année, alors que le gouvernement compte revoir les modalités de ce jour chômé pour les salariés volontaires des boulangers, pâtissiers, artisanaux et des artisans fleuristes. Une petite centaine de personnes se sont réunies au pied de la porte horloge de Vire-Normandie, une cinquantaine du côté de Bayeux, place Saint-Patrice, les manifestants de la capitale du Bessin, qui ont ensuite rejoint le cortège canet. 2 à 3000 personnes ont défilé dans les rues de la capitale du département hier matin. Ce week-end chargé sur le front social, avec cette autre manifestation en fin de matinée ce samedi à Paris, manifestation de pêcheurs, d'agriculteurs, de taxis ou encore de routiers, pour protester contre la hausse des prix des carburants. Une hausse qui pénalise les professionnels, même si les pêcheurs vont pouvoir compter sur une aide de 35 centimes par litre de carburant tout au long du mois de mai. Des pêcheurs qui tentent par ailleurs de trouver des solutions plus sûres et plus pérennes. Écoutez Christophe Van Roy, le maire de Port-en-Bessin. Il est aussi le directeur général de la coopérative maritime Copéport.
2: On est dans un temps faible, mais c'est temps faible de la ressource. Donc certains bateaux ont fait le choix de pas nécessairement sortir, mais en règle générale, les autres vont fonctionner. Oui, il y a effectivement un prix de carburant assez élevé. Il y a un certain nombre d'aides qui ont été mises en place, donc il faut le temps qu'elles se mettent en route, qui vont être faites. Et je dirais qu'il faut aussi réfléchir sur comment essayer de se prémunir de ces variations importantes. Donc on est en train de travailler avec la coopération maritime à mettre en place un dispositif de couverture assurantielle pour que les bateaux puissent espérer que le prix du carburant ne dépasse pas un certain prix, et peut-être avec parfois une aide de l'État ou de la communauté européenne pour éviter ces trop grandes variations.
1: Christophe Van Roy, le maire de Port-en-Bessin. Prudence sur la route en ce long week-end de 3 jours. Il marque aussi la fin des vacances scolaires pour la zone C. Bison futé a hissé le drapeau orange aujourd'hui dans le sens des retours en Ile-de-France. Ce sera orange demain dans le sens des retours dans un grand quart nord-ouest de l'Hexagone et donc évidemment dans notre département. Les traditionnelles porteuses ouvertes de l'ESAT, le Bélé, ce week-end, c'est entre Vire et Saint-Sever à Ménil-Clinchamp précisément. L'établissement qui accueille des travailleurs en situation de handicap propose à la vente des fleurs et des plantes cultivées sur place. Et puis, notez que le jardin du Valheureux du côté de Montchauvet organise lui sa fête des plantes aujourd'hui. Un apéro-concert sera proposé ce soir à partir de 20h dans le Bessin. 50 potiers rassemblés au prieuré Saint-Gabriel du côté de Creully-sur-Seul ce week-end. Ce traditionnel marché des potiers à découvrir librement de 10h à 18h aujourd'hui et demain. Le sport avec d'abord le Grand Prix cycliste des jumelages ce week-end dans le Bocage, l'événement phare de l'année sur le territoire. Il est organisé par le Vélo Club du Bocage, une course en 3 étapes. La première longue de 126 km cet après-midi entre Vire-Normandie et Campagnole. Demain, le contre-la-montre individuel sera proposé à Noutienne autour de la commune déléguée de Saint-Sever. Les précisions d'Emmanuel Jossé, le directeur de l'organisation.
3: J'ai voulu changer un peu les choses par rapport aux autres années. Donc les autres années, c'était un contre-la-montre par équipe. Là, c'est un contre-la-montre individuel de 9 km 100. Qui est très très roulant, donc les purs spécialistes de chrono ils vont apprécier. Il n'y a pas de virage dangereux, donc c'est rectiligne, donc ça va être un beau contre-la-montre et une belle partie de manivelle. Entre le départ et l'arrivée, il y a 50 mètres, donc le public pourra les voir partir et les voir arriver, donc et il y aura toujours du mouvement tout le temps pour entre les départs et les arrivées.
1: Le Grand Prix des jumelages cyclistes à vivre tout ce week-end dans le Bocage. La 3e et dernière étape aura lieu demain après-midi autour de Vire-Normandie. L'arrivée finale est prévue un peu avant 17h au pied de l'hôtel de ville. Le basket est la 26e et dernière journée de National 3 masculine ce week-end. Difficile déplacement pour le CS Bayeux sur le parquet du Rennes Pôle Association, le leader de la poule E. Le CSB qui entend conserver sa 4e place au classement. Début de cette rencontre à 20h. Le football et le Bayeux FC sur le pont ce week-end. Match en retard de Régional 1. Le club de la capitale du Bessin sera en déplacement demain après-midi en Seine-Maritime. Il affrontera la réserve du Havre à partir de 15h. Un succès lui permettrait d'assurer définitivement son maintien. On termine avec les puces moto à Tinche-Brébocage demain sur la commune déléguée de Saint-Cornier-des-Landes. Précisément, à cette occasion, le Rotary Club de Vire exposera des voitures anciennes et des véhicules de collection.
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Le plus souvent durant cette première partie de journée. Ce sera encore le cas dans l'après-midi avec donc des orages, quelques bonnes averses, y compris de grêle parfois, le tout avec des rafales de vent qui pourront atteindre 40 à 50 km/h, notamment dans l'intérieur des terres. Les températures comprises entre 9 et 11 degrés au lever du jour ce matin, elles atteindront 16 à 20 degrés au meilleur de la journée. Ces températures qui baisseront demain, elles passeront même sous les normales de saison la semaine prochaine. Allez, c'est la fin de ce journal. Merci à vous de l'avoir suivi. Je vous souhaite une très belle journée, un excellent week-end à l'écoute de Radio VFM.

Le temps passé, c'est déjà la nouvelle heure du Morning Café sur Radio VFM en ce samedi matin, samedi 2 mai aujourd'hui. Belle matinée, bon début de week-end à toutes et à tous. Merci d'être avec nous. Merci également à l'équipe de la rédaction pour ce journal d'informations à retrouver en podcast sur le www.vfmradio.fr. Renault et son Mistral gagnant pour nous emmener jusqu'à l'info nationale et internationale.

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14: Bonjour à tous. Alors que 158 000 personnes sont descendues dans la rue hier à l'occasion des traditionnelles manifestations du 1er mai, 300 000 selon la CGT, une nouvelle manifestation est prévue aujourd'hui à Paris. Plusieurs organisations appellent à un rassemblement pacifique et apolitique à partir de 11h place Vauban face aux besoins de dialogue pour sortir de la crise du pouvoir d'achat, notamment viser les prix des carburants qui ont explosé depuis la guerre déclenchée au Moyen-Orient. Près de 20 000 teufeurs sont rassemblés depuis hier matin près de Bourges sur le Polygone, un champ de tir de la Direction Générale de l'Armement, une zone dangereuse où sont régulièrement testées les nouvelles munitions militaires. La préfecture, qui craint des incendies ou des explosions, a déployé un dispositif médical d'urgence. Pas moins de 350 gendarmes, 45 policiers et des agents de la sécurité civile sont mobilisés. 30 000 participants sont attendus ce week-end au plus fort de l'événement. Un cycliste est décédé jeudi soir près de Châteauroux après une altercation avec un jeune automobiliste. Le conducteur aurait redémarré tandis que le cycliste s'accrochait au capot pour tenter de le stopper. C'est en percutant une autre voiture en stationnement que le conducteur aurait infligé les blessures mortelles à la victime. Le jeune de 21 ans, déjà connu de la justice, notamment pour des infractions routières, a pris la fuite avant d'être interpellé et placé en garde à vue. Donald Trump a décidé de se passer de l'autorisation du Congrès pour poursuivre la guerre. Le président américain, qui estime ne pas être satisfait de la nouvelle proposition iranienne destinée à trouver un accord, a affirmé dans une lettre envoyée à des responsables parlementaires que les hostilités contre l'Iran étaient terminées, affirmant ainsi se conformer à la loi qui exige que le président américain obtienne l'autorisation du Congrès pour prolonger un conflit au-delà de 60 jours. Donald Trump a par ailleurs relevé les droits de douane à 25% sur les véhicules produits dans l'Union européenne. Il reproche au bloc européen de ne pas respecter leur accord commercial. Les médicaments sont également concernés. Et du football avec la 32e journée de Ligue 1. Cet après-midi, Nantes reçoit l'Olympique de Marseille à coup d'envoi de la rencontre prévue à 15h.
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15: On parle de TF1 également ce matin sur Radio VFM. Après le joli succès de Montmartre, c'est la série en costume que les téléspectateurs de TF1 attendaient avec impatience. Bonne nouvelle, la date de lancement de l'été 36, la fiction événement, a annoncé il y a plusieurs mois, vient d'être dévoilée. C'est à partir du lundi 18 mai à 21h10 que sera diffusée cette série au rythme de 2 épisodes inédits à chaque semaine, réunissant au casting Nolwenn Leroy, Julie Debonas, Sophie Saïdi, Constant G et bien d'autres. Ce sera donc à découvrir sur TF1 à partir du lundi 18 mai. Rendez-vous également d'ici quelques instants sur Radio VFM avec l'éphéméride de ce 2 mai. Juste après, Irène Cara, retour en 1983.
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3: Bonjour, excellent week-end et bon samedi 2 mai 2026. Bonne fête aux Boris qui sont à l'honneur aujourd'hui. Et c'est la journée mondiale de l'asthme. N'oubliez pas donc votre Ventoline. Allez, bon anniversaire à vous, les natifs du 2 mai. Vous êtes les mêmes jours que la chanteuse Lily Allen qui fête ses 41 ans. Laurie fête ses 44 ans, elle a bien grandi. Dadju, 35 ans. Et David Beckham fête lui ses 51 ans. Enfin, dans l'éphéméride de cette journée, le 2 mai 1997, sortait Austin Powers, le tout premier volet de la trilogie de la saga d'espionnage, évidemment loufoque, parodiant James Bond. Bon samedi 2 mai 2026 avec nous.
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1: L'agenda du bocage sur Radio VFM en ce samedi matin. On démarre à Vire jusqu'à demain la compétition cycliste à étapes dans le cadre du jumelage de Vire organisé par le Vélo Club du Bocage et c'est gratuit. À Tingebray aujourd'hui et demain de 10h à 19h à la salle du Colisée, le salon festival des passionnés exposant culinaire, mode, cosmétique, créateur. Entrée gratuite, présence de food truck, buvette, jeux gonflables pour les enfants et plusieurs lots sont à gagner. À Saint-Jean-des-Bois ce dimanche de 7h à 18h dans le bourg, le comité des fêtes organise un vide-grenier, marché de producteurs et exposition de véhicules anciens et restauration sur place. Et pour terminer à Vire, demain à partir de 10h30 au gymnase du COSEC, Raymond Berger, rue André Séverin, l'USM Vire Basket organise un tournoi fluo 3 contre 3, restauration sur place et ouvert à tous.

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0: Bonjour à toutes et à tous. Le journal des sports avec d'abord le Grand Prix cycliste des jumelages ce week-end dans le Bocage. L'événement phare de l'année sur le territoire. Il est organisé par le Vélo Club du Bocage. Une course en trois étapes. La première longue de 126 km cet après-midi entre Vire-Normandie et Campagnole. Demain, le contre-la-montre individuel sera proposé à Noutienne autour de la commune déléguée de Saint-Sever avant la troisième et dernière étape. Elle aura lieu demain après-midi autour de Vire-Normandie. Les précisions d'Emmanuel Jossé, le directeur de l'organisation.
1: On fera une petite boucle en ligne de 39 km, relativement plate, sans grande difficulté. Et par contre, le circuit final, comme d'habitude, 10,5 km à faire cette fois. On ne montera pas la grosse côte de l'année dernière, où c'était un mur. Donc ça va être plus facile pour les coureurs, enfin moins dur, et plus facile à contrôler pour l'équipe du leader ou ceux qui ont des différents maillots de leader distinctifs. Il y a l'écran géant qui est place du Petit Marché, donc le public verra tout ce qui se passe en ligne et puis sur le circuit final. Donc c'est l'attrait pour le public. Il faut être sur la ligne d'arrivée pour voir ce qui se passe en campagne et tout ça.
0: Le Grand Prix des jumelages cyclistes à vivre tout ce week-end dans le Bocage. L'arrivée finale est prévue un peu avant 17h demain au pied de l'hôtel de ville. Le basket est la 26e et dernière journée de National 3 masculine ce week-end. Difficile déplacement pour le CS Bayeux sur le parquet du Rennes Pôle Association, le leader de la poule E. Le CSB qui entend conserver sa quatrième place au classement. Début de cette rencontre à 20h. Noté du côté de la capitale du Bocage, le tournoi fluo de basket 3-3 de l'USM Vire ce week-end. Tournoi qu'il faudra suivre demain au COSEC à partir de 10h30. Le football et le Bayeux FC sur le pont ce week-end. Match en retard de Régional 1. Le club de la capitale du Bessin sera en déplacement demain après-midi en Seine-Maritime. Il affrontera la réserve du Havre à partir de 15h. Un succès lui permettrait d'assurer définitivement son maintien. Un mot de handball avec en pré-national le déplacement ce soir de Courcelles-Billorel. Début de cette rencontre à 20h. Et puis le célèbre motocross de Chaulieu dans le Sud-Manche aura lieu demain sur le terrain de la Bigotière. Début des essais à 8h. 15 manches sont au programme.

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3: L'horoscope ce matin présenté bien évidemment par Camille. Bonjour Camille.
4: Votre horoscope de ce samedi 2 mai, Bélier, vous aurez soif de liberté. Pourquoi ne pas envisager une reconversion pour la suite de votre carrière ?
5: Taureau, vous aurez tendance à vous montrer excessif et à parfois manquer de réflexion.
6: Gémeaux, ne vous enfermez pas dans des contraintes, laissez aller votre imagination.
7: Cancer, faites-vous davantage confiance, la chance sera en plus de votre côté tout au long de cette journée.
8: Lion, vous pourrez prendre des décisions en toute tranquillité, il y a peu de chances que vous vous trompiez.
9: Vierge, vous n'avez pas envie de voir du monde, demain sera un autre jour, aujourd'hui prenez soin de vous.
10: Balance, vous avez des qualités très recherchées, à vous de savoir les exploiter pour aller loin.
11: Scorpion, vous forcerez l'admiration par votre dignité et votre courage.
12: Sagittaire, la journée se révélera positive dans bien des domaines.
13: Capricorne, grande forme soutenue par un moral d'acier, vous allez littéralement rayonner.
14: Verseau, votre esprit d'analyse et votre objectivité feront merveille à la maison.
15: Et Poisson, faites confiance à votre intuition, elle vous aidera à faire les bons choix.
3: L'horoscope du jour sur Radio VFM qui reviendra cette fois-ci dès demain avec Camille. À demain.
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3: 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L'info région qui sera de retour d'ici quelques minutes. On se retrouve juste après pour la nouvelle et dernière heure du Morning Café.
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0: Tout juste 9h sur Radio VFM dans la matinale. Place à présent à vos actualités locales et régionales présentées par Julien Caillard. Bonjour Julien.
1: Bonjour, soyez les bienvenus dans cette édition régionale et à la une, les traditionnels rassemblements de la fête du travail. Hier, rassemblement particulier cette année alors que le gouvernement contrevoit les modalités de ce jour chômé pour les salariés volontaires des boulangers, pâtissiers, artisanaux et des artisans fleuristes. Une petite centaine de personnes se sont réunies au pied de la porte-horloge de Vire-Normandie, une cinquantaine du côté de Bayeux, place Saint-Patrice, les manifestants de la capitale du Bessin, qui ont ensuite rejoint le cortège canet. 2 à 3000 personnes ont défilé dans les rues de la capitale du département hier matin. Ce week-end chargé sur le front social, avec cette autre manifestation en fin de matinée ce samedi à Paris, manifestation de pêcheurs, d'agriculteurs, de taxis ou encore de routiers pour protester contre la hausse des prix des carburants. Une hausse qui pénalise les professionnels, même si les pêcheurs vont pouvoir compter sur une aide de 35 centimes par litre de carburant tout au long du mois de mai. Des pêcheurs qui tentent par ailleurs de trouver des solutions plus sûres et plus pérennes. Écoutez Christophe Van Roy, le maire de Port-en-Bessin. Il est aussi le directeur général de la coopérative maritime Copéport.
2: On est dans un temps faible, mais c'est temps faible de la ressource. Donc certains bateaux ont fait le choix de pas nécessairement sortir, mais en règle générale, les autres vont fonctionner. Oui, il y a effectivement un prix de carburant assez élevé. Il y a un certain nombre d'aides qui ont été mises en place, donc il faut le temps qu'elles se mettent en route, qui vont être faites. Et je dirais qu'il faut aussi réfléchir sur comment essayer de se prémunir de ces variations importantes. Donc on est en train de travailler avec la coopération maritime à mettre en place un dispositif de couverture assurantielle pour que les bateaux puissent espérer que le prix du carburant ne dépasse pas un certain prix et peut-être avec parfois une aide de l'État ou de la communauté urbaine pour éviter ces trop grandes variations.
1: Christophe Van Roy, le maire de Port-en-Bessin. Prudence sur la route en ce long week-end de 3 jours. Il marque aussi la fin des vacances scolaires pour la zone C. Bison futé a hissé le drapeau orange aujourd'hui dans le sens des retours en Ile-de-France. Ce sera orange demain dans le sens des retours dans un grand quart nord-ouest de l'Hexagone et donc évidemment dans notre département. Les traditionnelles porteuses ouvertes de l'ESAT, le Bélé, ce week-end, c'est entre Vire et Saint-Sever à Ménil-Clinchamp précisément. L'établissement qui accueille des travailleurs en situation de handicap propose à la vente des fleurs et des plantes cultivées sur place. Et puis, notez que le jardin du Valheureux du côté de Montchauvet organise lui sa fête des plantes aujourd'hui. Un apéro-concert sera proposé ce soir à partir de 20h dans le Bessin. 50 potiers rassemblés au prieuré Saint-Gabriel du côté de Creully-sur-Seule ce week-end. Ce traditionnel marché des potiers à découvrir librement de 10h à 18h aujourd'hui et demain. Le sport avec d'abord le Grand Prix cycliste des jumelages ce week-end dans le Bocage, l'événement phare de l'année sur le territoire. Il est organisé par le Vélo Club du Bocage, une course en 3 étapes. La première longue de 126 km cet après-midi entre Vire-Normandie et Campagnole. Demain, le contre-la-montre individuel sera proposé à Noutienne autour de la commune déléguée de Saint-Sever. Les précisions d'Emmanuel Jossé, le directeur de l'organisation.
3: J'ai voulu changer un peu les choses par rapport aux autres années. Donc les autres années, c'était un contre-la-montre par équipe. Là, c'est un contre-la-montre individuel de 9 km 100. Qui est très très roulant, donc les purs spécialistes de chrono ils vont apprécier. Il n'y a pas de virage dangereux, donc c'est rectiligne, donc ça va être un beau contre-la-montre et une belle partie de manivelle. Entre le départ et l'arrivée, il y a 50 mètres, donc le public pourra les voir partir et les voir arriver, donc et il y aura toujours du mouvement tout le temps pour entre les départs et les arrivées.
1: Le Grand Prix des jumelages cyclistes à vivre tout ce week-end dans le Bocage. La 3e et dernière étape aura lieu demain après-midi autour de Vire-Normandie. L'arrivée finale est prévue un peu avant 17h au pied de l'hôtel de ville. Le basket est la 26e et dernière journée de National 3 masculine ce week-end. Difficile déplacement pour le CS Bayeux sur le parquet du Rennes Pôle Association, le leader de la poule E. Le CSB qui entend conserver sa 4e place au classement. Début de cette rencontre à 20h. Le football et le Bayeux FC sur le pont ce week-end. Match en retard de Régional 1. Le club de la capitale du Bessin sera sera en déplacement demain après-midi en Seine-Maritime. Il affrontera la réserve du Havre à partir de 15h. Un succès lui permettrait d'assurer définitivement son maintien. On termine avec les puces moto à Tinche-Brébocage demain sur la commune déléguée de Saint-Cornier-des-Landes. Précisément, à cette occasion, le Rotary Club de Vire exposera des voitures anciennes et des véhicules de collection.
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1: La météo et notre département toujours en vigilance jaune pour orages. Ce samedi, ces orages ou tout au moins ces averses à caractère orageux que l'on retrouvera dès ce matin. Le ciel nuageux au-dessus de notre département le plus souvent durant cette première partie de journée. Ce sera encore le cas dans l'après-midi avec donc des orages, quelques bonnes averses, y compris de grêle parfois. Le tout avec des rafales de vent qui pourront atteindre 40 à 50 km/h, notamment dans l'intérieur des terres. Les températures comprises entre 9 et 11 degrés au lever du jour ce matin, elles atteindront 16 à 20 degrés au meilleur.

Le temps passé, c'est déjà la nouvelle et dernière heure du Morning Café sur Radio VFM en ce samedi matin, samedi 2 mai d'ailleurs. Aujourd'hui, je vous souhaite une belle matinée à toutes et à tous. Bon début de week-end. Merci d'être avec nous. On n'oublie pas, tout à l'heure à 10h, vous avez rendez-vous avec l'agenda du week-end présenté par Régis. Et cet après-midi, 16h-18h, Raphaël pour Anthologie. Voici Nick Kershaw pour nous emmener jusqu'à l'info nationale et internationale.

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18: Bonjour à tous. Alors que 158 000 personnes sont descendues dans la rue hier à l'occasion des traditionnelles manifestations du 1er mai, 300 000 selon la CGT, une nouvelle manifestation est prévue aujourd'hui à Paris. Plusieurs organisations appellent à un rassemblement pacifique et apolitique à partir de 11h place Vauban face au besoin de dialogue pour sortir de la crise du pouvoir d'achat, notamment viser les prix des carburants qui ont explosé depuis la guerre déclenchée au Moyen-Orient. Près de 20 000 teufeurs sont rassemblés depuis hier matin près de Bourges sur le Polygone, un champ de tir de la Direction Générale de l'Armement, une zone dangereuse où sont régulièrement testées les nouvelles munitions militaires. La préfecture, qui craint des incendies ou des explosions, a déployé un dispositif médical d'urgence. Pas moins de 350 gendarmes, 45 policiers et des agents de la sécurité civile sont mobilisés. 30 000 participants sont attendus ce week-end au plus fort de l'événement. Un cycliste est décédé jeudi soir près de Châteauroux après une altercation avec un jeune automobiliste. Le conducteur aurait redémarré tandis que le cycliste s'accrochait au capot pour tenter de le stopper. C'est en percutant une autre voiture en stationnement que le conducteur aurait infligé les blessures mortelles à la victime. Le jeune de 21 ans, déjà connu de la justice, notamment pour des infractions routières, a pris la fuite avant d'être interpellé et placé en garde à vue. Donald Trump a décidé de se passer de l'autorisation du Congrès pour poursuivre la guerre. Le président américain, qui estime ne pas être satisfait de la nouvelle proposition iranienne destinée à trouver un accord, a affirmé dans une lettre envoyée à des responsables parlementaires que les hostilités contre l'Iran étaient terminées, affirmant ainsi se conformer à la loi qui exige que le président américain obtienne l'autorisation du Congrès pour prolonger un conflit au-delà de 60 jours. Donald Trump a par ailleurs relevé les droits de douane à 25% sur les véhicules produits dans l'Union européenne. Il reproche au bloc européen de ne pas respecter leur accord commercial. Les médicaments sont également concernés. Et du football avec la 32e journée de Ligue 1, cet après-midi, Nantes reçoit l'Olympique de Marseille à coup d'envoi de la rencontre prévue à 15h.
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3: Bonjour, excellent week-end et bon samedi 2 mai 2026. Bonne fête aux Boris qui sont à l'honneur aujourd'hui. Et c'est la journée mondiale de l'asthme. N'oubliez pas donc votre Ventoline. Allez, bon anniversaire à vous, les natifs du 2 mai. Vous êtes les mêmes jours que la chanteuse Lily Allen qui fête ses 41 ans. Laurie fête-elle ses 44 ans, elle a bien grandi. Dadju, 35 ans. Et David Beckham fête-lui ses 51 ans. Enfin, dans l'éphéméride de cette journée, le 2 mai 1997, sortait Austin Powers, le tout premier volet de la trilogie de la saga d'espionnage, évidemment loufoque, parodiant James Bond. Bon samedi 2 mai 2026 avec nous.
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2: Bonjour, bonjour à tous. Retour à l'hippodrome de Vincennes et les 2100 mètres du prix de Rouergue à l'occasion du Quintet Plus de ce samedi 2 mai 2026. Il réunira 16 concurrents âgés de 7 ans en n'ayant pas gagné 75 000 euros. Départ autostart prévu vers 15h15. En tête de notre sélection, le 7, Je Rêve du Bois, toujours au top de sa condition physique, déféré des 4 pieds, il peut l'emporter. Suivi du 2, James Duplessis, pris en note le jour de sa rentrée et sur un parcours à son entière convenance. Le 8, Indie Rock, sage, sa place est dans les 3. Le 5, Idyl Express, préparé avec le plus grand soin pour cette épreuve visée. Et enfin, le 9, Ibiza Bella, sur la lancée de sa dernière prestation. Elle complétera notre sélection. Une sélection que vous pouvez retrouver sur ma chaîne YouTube Tom Kazak, les pronostics hippiques avec mes dernières minutes. Donc, notre choix aujourd'hui. Premier, le 7, Je Rêve du Bois. Second, le 2, Jim Duplessis. Troisième, le 8, Indie Rock. Quatrième, le 5, Idyl Express. Cinquième, le 9, Ibiza Bella. Le second choix, le 11. Le 12 et le 6.
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0: Ah oui, c'est cocasse.
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2: En ce samedi matin sur Radio VFM, on va jeter un coup d'œil du côté de votre programme ciné du jour. On démarre au cinéma. Le Basselin à Vire vous est proposé en salle. Super Mario Galaxy, le film, c'est à 15h. Juste une illusion, la comédie dramatique française, à 15h15 et 20h45. Une fille en or, une comédie romantique française, c'est à 17h15 et 21h15. La corde au cou également en salle. Le thriller américain, c'est à 18h30. L'enfant du désert, le film d'aventure familiale, à 19h15 aussi. Cinéma, Le Basselin à Vire. Dans le Bessin, au cinéma, le Méliès à Bayeux vous est proposé la nouveauté. Le Diable s'habille en Prada 2, 17h30 et 20h45. Michael à 14h15 et 20h45. Super Mario Galaxy, le film à 14h15. The Drama à 14h15. Juste une illusion, c'est à 17h30. Plus fort que moi, à 17h30 également. Cocorico 2, c'est à 20h45 au cinéma. Le Méliès à Bayeux. On continue et on termine avec le cinéma Le Royal à Condé-sur-Noireau qui vous propose Un jour avec mon père, c'est à 18h. L'enfant du désert, également en salle, à 20h45.
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0: Bonjour à toutes et à tous. Le journal des sports avec d'abord le Grand Prix cycliste des jumelages ce week-end dans le Bocage. L'événement phare de l'année sur le territoire. Il est organisé par le Vélo Club du Bocage. Une course en trois étapes. La première longue de 126 km cet après-midi entre Vire-Normandie et Campagnole. Demain, le contre-la-montre individuel sera proposé à Noutienne autour de la commune déléguée de Saint-Sever avant la troisième et dernière étape. Elle aura lieu demain après-midi autour de Vire-Normandie, les précisions d'Emmanuel Jossé, le directeur de l'organisation.
1: On fera une petite boucle en ligne de 39 km, relativement plate, sans grande difficulté. Et par contre, le circuit final, comme d'habitude, 10,5 km à faire cette fois. On ne montera pas la grosse côte de l'année dernière où c'était un mur. Donc ça va être plus facile pour les coureurs, enfin moins dur, et plus facile à contrôler pour l'équipe du leader ou ceux qui ont des différents maillots de leader distinctifs. Il y a l'écran géant qui est place du Petit Marché, donc le public verra tout ce qui se passe en ligne et puis sur le circuit final. Donc c'est l'attrait pour le public. Il faut être sur la ligne d'arrivée pour voir ce qui se passe en campagne et tout ça.
0: Le Grand Prix des jumelages cyclistes à vivre tout ce week-end dans le Bocage. L'arrivée finale est prévue un peu avant 17h demain au pied de l'Hôtel de Ville. Le basket est la 26e et dernière journée de National 3 masculine ce week-end. Difficile déplacement pour le CS Bayeux sur le parquet du Rennes Pôle Association, le leader de la poule E. Le CSB qui entend conserver sa 4e place au classement. Début de cette rencontre à 20h. Noté du côté de la capitale du Bocage, le tournoi fluo de basket 3-3 de l'USM Vire ce week-end. Tournoi qu'il faudra suivre demain au COSEC à partir de 10h30. Le football et le Bayeux FC sur le pont ce week-end. Match en retard de Régional 1. Le club de la capitale du Bessin sera en déplacement demain après-midi en Seine-Maritime. Il affrontera la réserve du Havre à partir de 15h. Un succès lui permettrait d'assurer définitivement son maintien. Un mot de handball avec en pré-national le déplacement ce soir de Courcelles-Billorel. Début de cette rencontre à 20h. Et puis le célèbre motocross de Chaulieu dans le Sud-Manche aura lieu demain sur le terrain de la Bigotière. Début des essais à 8h. 15 manches sont au programme.

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2: Votre soirée télé, c'est parti pour ce samedi 2 mai. On commence avec TF1 en prime time, The Voice, la suite de la saison 15. Sur France 2, 100% logique, le jeu présenté par Cyril Ferraud. France 3, escale en France, bienvenue dans les îles transatlantiques. Bienvenue dans les îles atlantiques et méditerranéennes ce soir. Sur France 5, Échappée belle, direction Avignon. Sur M6, Les Traîtres, le divertissement présenté par Éric Antoine. Et puis enfin sur Canal+, Formule 1, le Grand Prix de Miami avec les qualifs en direct à 21h40. Bonne soirée télé, excellent samedi.
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4: Et bien voilà déjà, le temps pour moi de me diriger tranquillement mais sûrement vers la sortie. D'ici quelques minutes sur Radio VFM, vous allez retrouver l'agenda du week-end présenté par Régis. Et quant à moi, bien j'aurai le plaisir de vous retrouver lundi à 6h pour le Morning Café. D'ici là, prenez soin de vous, je vous souhaite bien évidemment un bon week-end.

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1: Bonjour, soyez les bienvenus dans cette édition régionale et à la une, les traditionnels rassemblements de la fête du travail. Hier, rassemblement particulier cette année, alors que le gouvernement compte revoir les modalités de ce jour chômé pour les salariés volontaires des boulangers, pâtissiers, artisanaux et des artisans fleuristes. Une petite centaine de personnes se sont réunies au pied de la porte horloge de Vire-Normandie, une cinquantaine du côté de Bayeux, place Saint-Patrice, les manifestants de la capitale du Bessin qui ont ensuite rejoint le cortège canet. 2 à 3000 personnes ont défilé dans les rues de la capitale du département hier matin. Ce week-end chargé sur le front social avec cette autre manifestation en fin de matinée ce samedi à Paris. Manifestation de pêcheurs, d'agriculteurs, de taxis ou encore de routiers pour protester contre la hausse des prix des carburants. Une hausse qui pénalise les professionnels, même si les pêcheurs vont pouvoir compter sur une aide de 35 centimes par litre de carburant tout au long du mois de mai. Des pêcheurs qui tentent par ailleurs de trouver des solutions plus sûres et plus pérennes. Écoutez Christophe Van Roy, le maire de Port-en-Bessin. Il est aussi le directeur général de la coopérative maritime Copéport.
2: On est dans un temps faible, mais c'est temps faible de la ressource. Donc certains bateaux ont fait le choix de ne pas nécessairement sortir, mais en règle générale, les autres vont fonctionner. Oui, il y a effectivement un prix de carburant assez élevé. Il y a un certain nombre d'aides qui ont été mises en place. Donc il faut le temps qu'elles se mettent en route, qui vont être faites. Et je dirais qu'il faut aussi réfléchir sur comment essayer de se prémunir de ces variations importantes. Donc on est en train de travailler avec la coopération maritime à mettre en place un dispositif de couverture assurantielle pour que les bateaux puissent espérer que le prix du carburant ne dépasse pas un certain prix et peut-être avec parfois une aide de l'État ou de la Communauté européenne pour éviter ces trop grandes variations.
1: Christophe Van Roy, le maire de Port-en-Bessin. Prudence sur la route en ce long week-end de 3 jours. Il marque aussi la fin des vacances scolaires pour la zone C. Bison, futé, haïssé le drapeau orange aujourd'hui dans le sens des retours en Ile-de-France. Ce sera orange demain dans le sens des retours dans un grand quart nord-ouest de l'Hexagone et donc évidemment dans notre département. Les traditionnelles porteuses ouvertes de l'ESAT, le Bélé, ce week-end, c'est entre Vire et Saint-Sever à Ménil-Clinchamp précisément. L'établissement qui accueille des travailleurs en situation de handicap propose à la vente des fleurs et des plantes cultivées sur place. Et puis, notez que le jardin du Valheureux du côté de Montchauvet organise lui sa fête des plantes aujourd'hui. Un apéro-concert sera proposé ce soir à partir de 20h dans le Bessin. 50 potiers rassemblés au prieuré Saint-Gabriel du côté de Creully-sur-Seul ce week-end. Ce traditionnel marché des potiers à découvrir librement de 10h à 18h aujourd'hui et demain. Le sport avec d'abord le Grand Prix cycliste des jumelages ce week-end dans le Bocage, l'événement phare de l'année sur le territoire. Il est organisé par le Vélo Club du Bocage, une course en 3 étapes. La première longue de 126 km cet après-midi entre Vire-Normandie et Campagnole. Demain, le contre-la-montre individuel sera proposé à Noutienne autour de la commune déléguée de Saint-Sever. Les précisions d'Emmanuel Jossé, le directeur de l'organisation.
3: J'ai voulu changer un peu les choses par rapport aux autres années. Donc les autres années, c'était un contre-la-montre par équipe. Là, c'est un contre-la-montre individuel de 9 100 km. Qui est très très roulant, donc les purs spécialistes de chrono ils vont apprécier. Il n'y a pas de virage dangereux, donc c'est rectiligne, donc ça va être un beau contre-la-montre et une belle partie de manivelle. Entre le départ et l'arrivée, il y a 50 mètres, donc le public pourra les voir partir et les voir arriver, donc et il y aura toujours du mouvement tout le temps pour entre les départs et les arrivées.
1: Le Grand Prix des jumelages cyclistes à vivre tout ce week-end dans le Bocage. La 3e et dernière étape aura lieu demain après-midi autour de Vire-Normandie. L'arrivée finale est prévue un peu avant 17h au pied de l'hôtel de ville. Le basket est la 26e et dernière journée de National 3 masculine ce week-end. Difficile déplacement pour le CS Bayeux sur le parquet du Rennes Pôle Association, le leader de la poule E. Le CSB qui entend conserver sa 4e place au classement. Début de cette rencontre à 20h. Le football et le Bayeux FC sur le pont ce week-end, match en retard de Régional 1. Le club de la capitale du Bessin sera en déplacement demain après-midi en Seine-Maritime, il affrontera la réserve du Havre à partir de 15h. Un succès lui permettrait d'assurer définitivement son maintien. On termine avec les puces moto à Tinche-Brébocage demain sur la commune déléguée de Saint-Cornier-des-Landes. Précisément, à cette occasion, le Rotary Club de Vire exposera des voitures anciennes et des véhicules de collection.
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Nous, en vedette à travers tout le bocage, on en parle avec notre invité Emmanuel Jossé d'ici quelques minutes sur Radio VFM avec Christophe Lécuyer qui viendra me rejoindre pour accompagner cette interview d'Emmanuel Jossé. L'agenda du week-end spécial vélo, c'est donc dans quelques minutes avec Emmanuel Jossé. Vous saurez tout sur le Grand Prix du Jumelage. Excellente matinée, on est ensemble jusqu'à 12h.

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0: On va parler de sport maintenant sur Radio VFM. C'est l'événement sportif du week-end dans le Bocage Virois, le Grand Prix des Jumelages organisé par le Vélo Club du Bocage. Et c'est le directeur de la course, Manu Josset, qui est avec nous aujourd'hui pour le compte du Vélo Club du Bocage. Bonjour Manu Josset.
1: Bonjour Christophe.
0: Le départ dans quelques heures maintenant de cette édition cycliste incontournable. Je n'exagère pas quand je dis que c'est évidemment le rendez-vous sportif du week-end dans notre région, mais que c'est l'événement cycliste de l'année pour le club.
1: Oui, tout à fait. C'est l'événement phare du club, du fait que l'année dernière, c'était les Virées Normandes dans le cadre du Tour de France. Donc là, cette année, on n'a pas le Tour de France. Donc c'est le jumelage, le Grand Prix des Jumelages, qui est l'épreuve phare du club.
0: Alors, ce qui ne change pas, ce sont ces trois étapes. C'est le principe du Grand Prix des Jumelages. Le départ, pour celles et ceux là qui nous écoutent, faut pas le rater. Hein, c'est cet après-midi. C'est même en début d'après-midi.
1: Oui, tout à fait. Ce sera à partir de 14h, parce que pour les équipes, du fait qu'il y a quand même quasiment 130 km, donc il y a un temps de course. Et après, les équipes aiment bien aller repérer le contre-la-montre du lendemain matin. Donc de ce fait, en mettant le départ de bonne heure, ça leur permet dans leur timing d'aller voir juste après la course, vu que c'est à 7 km. De reconnaître le contre-la-montre.
0: Alors on détaillera évidemment le circuit, le programme du week-end dans un instant, mais si on veut être au départ, Manu, là c'est tout à l'heure, c'est 14h, c'est au Vaudeville, c'est ça?
1: Alors le départ effectif se fera du Vaudeville, et il y a à peu près 3 km en fictif, et le départ lancé réel se fera à la sortie de Vaudry, direction Vassy.
0: Et alors là, on est parti pour un peu plus de 126 km. C'est la plus longue des trois étapes.
1: Tout à fait. C'est généralement dans toutes les courses à étapes, c'est les premières étapes où il y a beaucoup de kilomètres, et la dernière, on réduit un peu le kilométrage parce que les jambes commencent à être bien fatiguées.
0: Alors combien de coureurs là, Manu Josset, au départ de cette édition 2026 des jumelages?
1: Cette année, malheureusement, on déplore beaucoup de désistements pour diverses raisons, et on n'a que 21 équipes au départ.
0: C'est moins que l'année dernière?
1: Ah, beaucoup moins, on a 4 équipes en moins, donc l'année dernière on était 150, cette année malheureusement on sera que 126.
0: Vous êtes très sollicité, on entend votre téléphone évidemment qui sonne, c'est normal. À quelques heures maintenant du départ, on cherche le patron. Il est avec nous sur Radio VFM, invité donc ce samedi de Radio VFM, Manu Josset, organisateur du Grand Prix des Jumelages Cyclistes. La première étape, donc cet après-midi, Vire, Campagnole, départ du Vaudeville tout à l'heure à 14h. Si on va percevoir le peloton cet après-midi, il y a quelques endroits stratégiques. Là, je crois que les coureurs vont partir en direction de Vaudry, de Val d'Allière.
1: Oui, donc ils vont prendre la direction des Hauts-Vents. Les gens peuvent aller les voir à Étry, parce qu'il y aura le kilomètre 14. Et ensuite, ils pourront rejoindre la Chenetée, où là, il y a quoi, 3-4 kilomètres de route de transition à faire. Et ils pourront les voir au carrefour de la Chenetée. Et puis après, revenir sur Vire, les revoir pour la fameuse côte du Colimaçon. Et après, repartir pour le circuit final, où là, ils les verront 6 fois.
0: Ouais, le Colimaçon, c'est le point chaud de la journée.
1: C'est le gros point chaud de la journée. J'ai vu avec président de jury, hein, si il pleut, je vais pas mettre la sécurité des coureurs en jeu. Donc s'il pleut vraiment, ça sera glissant. Les coureurs pourront pas monter, donc on prendra la décision d'aller tout droit. Il y a 200 mètres, mais ils déboucheront dans les virages de Marty. Mais s'il pleut, s'il se met à pleuvoir, on montera.
0: On prendra pas de risque, quoi. Voilà. On prendra pas de risque et on avisera au dernier moment compte tenu de la météo. Arrivé donc à Campagnole, fin d'après-midi?
1: En fin d'après-midi, donc c'est une nouveauté. Campagnole nous avait accueillis pour le contre-la-montre par équipe le dimanche matin. Et là, j'ai été voir Madame Gournay-Lecomte qui m'a dit oui. Donc, ce sera nouveau aussi pour eux de nous accueillir sur une étape en ligne.
0: Ouais, on attend une arrivée aux alentours de quelle heure, là, à Campagnole? Manu, je sais, si on veut être au départ tout à l'heure, ça on l'a noté, c'est 14h, mais si on veut être à l'arrivée à Campagnole?
1: 17h.
0: 17h, voilà. On peut même arriver un petit peu avant, il y a toujours un petit comité d'accueil pour patienter.
1: Oui, oui, puis de toute façon, du fait que ça se termine par un circuit final à faire 5 fois avec l'arrivée, donc il y aura 6 passages sur la ligne d'arrivée.
0: Donc il faut arriver avant, voilà.
1: Il faut arriver avant, disons que 16h, il faut être à Campagnole.
0: Alors, Alors ça, c'est la première étape, la plus longue, on l'a dit, 126 km 300. On remet le couvert demain matin et ça, c'est l'incontournable contre la montre individuelle.
1: Oui, alors parce que j'ai voulu changer un peu les choses par rapport aux autres années. Donc les autres années, c'était un contre-la-montre par équipe. Là, c'est un contre-la-montre individuel de 9 km 100. Qui est très très roulant, donc les purs spécialistes de chrono ils vont apprécier. Il n'y a pas de virage dangereux, donc c'est rectiligne, donc ça va être un beau contre-la-montre et une belle partie de manivelle.
0: On était à Val d'Allier l'an dernier, on est à Noutienne cette année, plus précisément sur la commune déléguée de Saint-Sever, 9 km 100 en programme. Là, l'endroit incontournable, c'est dans le bourg de Saint-Sever.
1: Oui, c'est dans le bourg de Saint-Sever parce que entre le départ et l'arrivée, il y a 50 mètres, donc le public pourra les voir partir et les voir arriver, donc et il y aura toujours du mouvement tout le temps pour entre les départs et les arrivées.
0: Manu Jossé, organisateur du Grand Prix des jumelages cyclistes qui débute donc ce samedi après-midi à Vire-Normandie dans le Bocage. Restez bien avec nous, on marque une toute petite pause musicale et on se retrouve évidemment dans un instant pour présenter

0: On parle de sport, donc, et de vélo, en ce samedi matin sur Radio VFM avec nous Manu Jossé du Vélo Club du Bocage, organisateur du prix des jumelages cyclistes qui s'élance donc cet après-midi, on le rappelle, à 14h depuis la salle du Vaudeville. On parlait tout à l'heure du contre-la-montre individuel. Ce sera la deuxième étape demain matin autour de Saint-Sever. Place maintenant à la troisième et dernière étape demain après-midi. Cette fois, Manu Jossé, on sera de retour à Vire-Normandie.
1: Oui, tout à fait. Le dimanche, en termes de circulation, c'est un peu plus calme et pour nous, c'est plus facile. Et donc, il faut quand même que l'événement se soit aussi sur en grande partie sur Vire. Donc, on fera une petite boucle en ligne de 39 km, relativement plate, sans grande difficulté. Et par contre, le circuit final, comme d'habitude, 10,5 km à faire cette fois.
0: C'est une dernière étape qui est donc un peu moins longue, mais qui n'est pas forcément la plus évidente pour autant.
1: Disons que cette année, on a repris dès la première année qu'on l'a relancé. Donc, on montera pas la grosse côte de l'année dernière où c'était un mur. Donc, ça va être plus facile pour les coureurs, enfin moins dur, et plus facile à contrôler pour l'équipe du leader ou ceux qui ont des différents maillots de leader distinctifs.
0: On est en centre-ville de Vire pour profiter au maximum du spectacle. On se souvient l'année dernière que il y a les speakers qui sont là. Enfin voilà, il y a toute une ambiance une effervescence qui nous fait vivre l'avant-arrivée.
1: Oui, tout à fait. Et puis en plus, il y a l'écran géant qui est place du Petit Marché, donc le public verra tout ce qui se passe en ligne et puis sur le circuit final. Donc c'est l'attrait pour le public. Il faut être sur la ligne d'arrivée pour voir ce qui se passe en campagne et tout ça.
0: Au niveau des horaires de départ et d'arrivée approximatif là pour demain après-midi, Manu.
1: Donc demain le départ est prévu, départ fictif 14h10 pour un départ réel à 14h15 et à 17h c'est pareil, une arrivée aux alentours de 17h-17h05.
0: Alors qui pour succéder à Félix Roinsart, Manu Jossé, le licencié du POC, le Paris Olympique Cyclisme qui s'était imposé l'année dernière, qui d'ailleurs depuis porte le maillot de Boudéac et il marche bien, Félix Roinsart, il a même porté le maillot de meilleur grimpeur cette semaine sur le Tour de Bretagne, ça prouve que, on le dit souvent, mais c'est un homme fort qui gagne le jumelage, c'est le cas de Félix Roinsart qui a changé de club et qui confirme cette saison.
1: Oui, tout à fait, puisque le Tour de Bretagne, c'est quand même avec les pros. Donc, ça veut dire que le vainqueur de l'année dernière a quand même un moteur. Et aujourd'hui, on voit que, encore une fois, le jumelage a sorti une petite pépite.
0: Alors, qui pour lui succéder cette année?
1: Moi, mon grand favori, je suis mes 5 étoiles, c'est Gabriel Berg de l'ECQVI. Ce coureur-là était stagiaire pro à la Quick-Step. Le mental a pas suivi à un moment donné, mais là il revient très très fort et il a gagné déjà une élite cette année. Il a déjà 2, 3 ou 4 victoires. Pour moi, ça va être l'homme à battre et en plus il a l'équipe derrière pour gagner le général.
0: Ça peut se jouer où ce jumelage, Manu Jossé? Le contre-la-montre évidemment du dimanche matin, mais il y a pas de temps à perdre. Clairement sur des épreuves à 3 étapes, là dès cet après-midi, il faut qu'il soit au rendez-vous avec son équipe.
1: Oui, tout à fait, parce que si le vent est bien situé, il peut y avoir des coups de bordure, comme on dit dans le jargon du vélo, entre la Chaîneté et Vassy, et même à Cocard, au Trucmer, il peut y avoir des coups de bordure, et là, le peloton est morcelé en plusieurs groupes, et généralement, il est très très difficile de revenir. Donc pour moi, il sera automatiquement devant, parce qu'il est tellement fort qu'il pourra pas se faire piéger là-dessus. Et puis en plus, il y a le la côte du Colimaçon, si éventuellement le vent n'aurait pas permis d'avoir des coups de bordure, qui va bien écrémer le peloton et le circuit final qui va... Ce sera pas une arrivée au sprint massif, c'est pas possible.
0: On ne mise pas sur une arrivée au sprint massif.
1: Non, non, non. Une échappée éventuellement peut-être de 15 coureurs, mais ce sera pas un peloton groupé.
0: Et alors les chances du VCB dans tout ça, parce que le Vélo Club du Bocage avait été dignement représenté, on s'en souvient l'an dernier.
1: Alors, pour moi, au vu de du début de saison, je pense pas qu'on puisse gagner le général. On peut viser une victoire d'étape, notamment avec le chrono et la troisième étape, et éventuellement des classements annexes. Mais on n'a pas le coureur cette année qui sort du lot pour pouvoir gagner le jumelage.
0: Individuellement, les chances du VCB, elles se portent sur qui?
1: C'est Lilian Bourneuf, Monclar ou Victorien Durand-Contier qui est Et en Open 2, même pas en Open 1, mais qui peut gagner le jumelage puisqu'il vient de remporter le Tour du Granitier Breton. Donc c'est l'homme aussi qui est en forme.
0: Un mot sur la logistique, incontournable évidemment. Manu Jossé, sur une épreuve comme celle-ci, pendant deux jours, c'est combien de personnes de mobiliser, celles et ceux qu'on va voir sur les routes. Évidemment, on pense aux motards qui vont assurer la sécurité, mais celles qui, les personnes qui sont un peu plus dans l'ombre également.
1: Si je compte les signaleurs, les personnes de l'hébergement, la restauration, les gens qui conduisent les voitures et autres, ça fait entre 80 et 90 bénévoles pour le week-end. Donc ça commence à devenir important, surtout en plus quand c'est un week-end de trois jours, c'est assez compliqué pour mobiliser les troupes, quoi.
0: On sait que la sécurité est devenue un enjeu majeur sur les courses de vélo. N'a pas été trop problématique à finaliser tout ça cette année?
1: Non, disons que mon cheval de bataille, c'est la sécurité. Donc je fais déjà les circuits pour qu'il n'y ait pas de danger réel pour les coureurs. Après, il y a quand même 18 motards civils qui font de la protection, plus deux motards de la gendarmerie, et je les en remercie pour la première et troisième étape. On met tous les moyens pour que les coureurs puissent courir en toute sécurité. Maintenant, on n'est jamais à l'abri d'un risque.
0: Ce sont les aléas de la course aussi, parfois, évidemment. Le dernier mot, peut-être pour les automobilistes qui vont découvrir cet après-midi, en fait, qu'il y a une course sur les routes de la région ou demain, parce qu'il y a celles et ceux qui vont se rendre sur le jumelage, évidemment. Et on ne doute pas qu'ils vont être nombreux, ces passionnés de vélo. Puis il y a parfois ceux qui se retrouvent, évidemment, arrêtés au bord des routes. Bon, allez, voilà, on mise sur l'indulgence. C'est pas souvent qu'on a une course de vélo dans le bocage. On se rend sur le côté, on attend sagement son tour, que le signaleur régule tout ça. C'est jamais très long, on va pas rester non plus de deux heures planté au bord de la route, on rassure les gens.
1: Oui, tout à fait. C'est juste vraiment la bulle, une fois qu'elle est passée, les automobilistes peuvent reprendre la route. Donc c'est quoi, une histoire de 2 à 3 minutes, le temps que la course passe, et après, ils peuvent continuer leur route, quoi.
0: Le Grand Prix du Jumelage organisé par le Vélo Club du Bocage, une épreuve relancée il y a 4 ans maintenant, c'est l'événement cycliste incontournable de la saison, c'est la course majeure évidemment du week-end là dans la région, ici à Vire-Normandie et dans le Bocage, ne la ratez pas. Manu, je sais, on vous laisse filer à Vire, ou votre ville, je crois que vous êtes attendu, on le rappelle, le départ c'est dans quelques heures, 14h.
1: C'est à 14h.
0: Bon courage Manu Jossé, à vous et à tous les bénévoles évidemment qui vont œuvrer durant ce grand week-end de vélo dans le Bocage.
1: Merci Christophe.

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1: Le Quintet.
2: Bonjour, bonjour à tous. Retour à l'hippodrome de Vincennes et les 2100 mètres du prix de Rouergue à l'occasion du Quintet Plus de ce samedi 2 mai 2026. Il réunira 16 concurrents âgés de 7 ans en n'ayant pas gagné 75 000 euros. Départ autostart prévu vers 15h15. En tête de notre sélection, le 7, Je Rêve du Bois, toujours au top de sa condition physique, déféré des 4 pieds, il peut l'emporter. Suivi du 2, James Duplessis, pris en note le jour de sa rentrée et sur un parcours à son entière convenance. Le 8, Indie Rock, Sage, sa place est dans les 3. Le 5, Idylle Express, préparé avec le plus grand soin pour cette épreuve visée. Et enfin, le 9, Ibiza Bella, sur la lancée de sa dernière prestation. Elle complétera notre sélection. Une sélection que vous pouvez retrouver sur ma chaîne YouTube Tom Kazak, les pronostics hippiques avec mes dernières minutes. Donc, notre choix aujourd'hui. Premier, le 7, Je Rêve du Bois. Second, le 2, Jim Duplessis. Troisième, le 8, Indie Rock. Quatrième, le 5, Idylle Express. Cinquième, le 9, Ibiza Bella. Le second choix, le 11. Le 12 et le 6.
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On prend maintenant la direction du Bessin dans l'agenda avec Côté Bessin. En ce samedi à Cartigny, le comité des fêtes de Cartigny qui organise un concours de pétanque cet après-midi de 14h à 18h, place Verla et à Tilly-sur-Seul au stade du foot, un concours d'agility et village du chien avec aussi des produits destinés aux canidés et des services. C'est gratuit, c'est à Tilly-sur-Seul. Aujourd'hui à 20h au hameau de Saint-Léger, un grand loto à Carcani organisé par Méga Fête, les petits bals, grand loto ce soir à 20h au chemin des Bigards, au hameau de Saint-Léger, à Carcani. Aujourd'hui également, cet après-midi, à la ferme de la Pommeraie, à Bazanville, au détour des chemins de campagne, venez découvrir les plantes qui poussent à l'abri des cultures humaines, vertus médicinales et goûts surprenants. Une balade à la ferme de la Pommeraie, donc, et dégustation aussi de bière artisanale au retour. Le tarif est de 5 euros, réduit 3 euros. Vous pouvez contacter le 02 31 80 67 08. Je sais pas.

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continue sur Radio VFM du côté de Tilly-sur-Seule, un concours d'agility aujourd'hui toute la journée. Et puis rendez-vous également dans le Bessin à Saint-Vigor-le-Grand demain au parc urbain pour une grande brocante organisée par l'association sportive de Saint-Vigor Football.

Sur Radio VFM, quelques dates à retenir dans l'agenda. Demain à Cagnes, le comité des fêtes organise le trail de la vallée de Craon en trois distances, 6, 9 et 15 kilomètres. Demain, à partir de 10h30, au gymnase du COSEC à Vire, Raymond Berger, rue André-Séverin, l'USM Vire Basket organise un tournoi fluo 3x3, restauration sur place et c'est ouvert à tous. Demain, à Saint-Jean-des-Bois, dans le comité des fêtes, organise un vide-grenier avec marché de producteurs et exposition de véhicules anciens, restauration sur place. Les Jansung 5, on se retrouve après le

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1: Bonjour à tous. Les manifestations du 1er mai ont mobilisé hier 158 000 manifestants à travers l'Hexagone selon la police, plus de 300 000 selon la CGT. 15 personnes ont été interpellées, dont 7 à Paris. Dans un message publié sur X, le ministre de l'Intérieur, Laurent Nunez, souligne que dans leur très grande majorité, les rassemblements se sont déroulés dans le calme. À Nantes, où 4 000 personnes étaient rassemblées, plusieurs incidents ont éclaté. Les forces de l'ordre ont essuyé des jets de projectiles et répliqué avec des gaz lacrymogènes. 2 policiers blessés ont été pris en charge par les secours. Une nouvelle manifestation est prévue aujourd'hui à Paris. Plusieurs organisations appellent à un rassemblement pacifique et apolitique à partir de 11h, place Vauban, face aux besoins de dialogue pour sortir de la crise du pouvoir d'achat, notamment viser les prix des carburants qui ont explosé depuis la guerre déclenchée au Moyen-Orient. Le RN a organisé hier son traditionnel meeting du 1er mai à Mâcon avec en tête d'affiche Jordan Bardella et Marine Le Pen. Les deux leaders du parti n'étaient pas remontés sur la même estrade depuis l'entre-deux-tours des municipales. Reste à savoir lequel sera candidat à la présidentielle de 2017. Le sort de Marine Le Pen reste entre les mains de la Cour d'appel de Paris qui doit rendre son délibéré le 7 juillet prochain dans l'affaire des emplois présumés fictifs du FN. Jordan Bardella a lui directement visé Gabriel Attal, Édouard Philippe et Bruno Retailleau, autant de candidats déclarés ou pressentis à la présidentielle de l'an prochain. Selon lui, on ne reconstruit pas un pays avec ceux qui l'ont détruit. Le Pentagone a annoncé hier le retrait de quelques 5000 militaires américains d'Allemagne d'ici un an, soit environ 15% des effectifs présents dans le pays. Une annonce qui fait suite notamment aux propos du chancelier allemand dénonçant un manque de stratégie des États-Unis en Iran. Un responsable militaire iranien a jugé probable une reprise du conflit avec les États-Unis alors que Donald Trump a dit n'être pas satisfait d'une nouvelle offre de l'Iran pour relancer les négociations de paix. Selon lui, les États-Unis ne respecteraient aucune promesse ou accord. Donald Trump a de nouveau menacé l'Iran hier, avertissant qu'il était prêt à pulvériser le pays, à moins qu'un accord ne soit enfin trouvé, option que le président américain dit préférer.

C'est l'agenda du week-end qui continue sur Radio VFM. On est ensemble jusqu'à midi. On a beaucoup parlé vélo dans la première partie de l'agenda avec Emmanuel Jossé, le responsable de l'organisation du Grand Prix du jumelage cycliste, la grande course cycliste sur deux jours qui a lieu donc dans le Bocage aujourd'hui et demain. Place aux autres rendez-vous, Bocage, Bessin, Pré-Bocage, Suisse-Normande. C'est jusqu'à 11h, c'est l'agenda du week-end.

Bocage maintenant dans l'agenda avec du côté de Tinchebrai, enfin dans le Bocage, dans l'Orne précisément, aujourd'hui et demain, à la salle du Colisée, un salon festival des passionnés avec exposition culinaire, mode cosmétique, créateur, etc. L'entrée est gratuite pour ce salon des passionnés, donc c'est le titre de ce salon. Une exposition avec Cerise Création rue Chaussée jusqu'à fin mai, une exposition de l'artiste peintre pluriel Ada. Cerise Création, c'est rue Chaussée. Et puis rendez-vous également du côté de Béni Bocage avec samedi 16 mai, notez dès maintenant le rendez-vous, au Hamel Pain à la Maison de la Nature et de la Pierre Sèche, un atelier au potager en permaculture avec tour du jardin, chantier de désherbage, identification des plantes sauvages, c'est gratuit pour les adhérents. 10 euros d'adhésion annuelle à la Maison de la Nature et de la Pierre Sèche. Le contact pour ce samedi 16 mai, donc la semaine prochaine, le 07 81 35 09 54, 07 81 35 09 54. Rendez-vous sur Radio VFM avec Tam Impala.

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1: À la télévision, en ce samedi soir, The Voice, comme d'habitude, le samedi, 100% logique, le jeu de Cyril Ferraud sur France 2, et un téléfilm policier inédit dans la série des téléfilms policiers qui réussissent un carton d'audience sur France 3 le samedi soir. Ça s'appelle Les Mystères des Grottes du Régulus, avec Chem Oda et Antoine Hamel. Un policier donc inédit ce soir, Les Mystères des Grottes du Régulus, ce soir sur France 3, alors que les traites continuent sur M6 et qu'Échappée Belle nous emmène en Avignon sur France 5.

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1: Chien, chat et compagnie avec le docteur vétérinaire Jean-Charles Duquesne. Bonjour Jean-Charles.
2: Bonjour Régis.
1: Bon, l'arrivée des pollens, hein, pas que pour nous, les animaux aussi. Ouais. Hein. L'arrivée des pollens est précoce en plus cette année.
2: Ouais.
1: Et le rhume des foins réapparaît.
2: Et ouais, le site pollen.fr avec deux L et un S à pollen est la vitrine des travaux de surveillance du RNSA, le Réseau National de Surveillance Aérobiologique. Il est plutôt bien fait et instructif hein, sur les niveaux de pollen région par région, département par département et même grande ville par grande ville. Le rhume des foins est une allergie chronique au pollen qui sévit chez beaucoup d'humains, allant jusqu'à créer de grosses gènes. Elle est de plus en plus fréquente aussi chez nos animaux de compagnie.
1: Alors rapidement, c'est quoi une allergie ?
2: Je tiens à bien expliquer, car une allergie, si elle est violente, peut être mortelle. On la confond souvent avec l'intolérance, qui est plutôt un inconfort. Une allergie est une réaction anormale et spécifique de l'organisme qui réagit au contact de substances étrangères présentes dans l'environnement, que l'on nomme un allergène. La plupart du temps inoffensive, hein, ces substances allergènes n'entraîne pas de troubles chez la plupart des sujets, chez la plupart des individus. Il faut la différencier de la réaction face à une toxine et de l'intolérance. La réaction à une toxine est un poison et elle est pathologique dans 100% des cas chez 100% des individus. L'intolérance, c'est lorsque l'organisme de certains individus ne tolère pas un aliment ou une substance sur la peau. Il va réagir par une activité accélérée et une inflammation non spécifique. Un exemple d'intolérance est celle au lactose ou au gluten qui va provoquer des ballonnements, une accélération du transit, etc. Une véritable allergie implique une réaction de type immunitaire. Même si les symptômes sont parfois assez similaires, dans les cas d'allergie modérée, elles peuvent prendre des formes beaucoup plus brutales et surtout critiques.
1: Quels sont les symptômes d'une allergie ?
2: L'allergie peut apparaître à tout âge. La réaction allergique peut être de manifestation immédiate ou non. Il est souvent impossible de la prévoir. Manifestation nasale, respiratoire, par contraction des bronches, oculaire, cutanée, en phase aiguë ou en phase chronique, hein, l'urticaire ou l'eczéma. Les localisations sont assez diverses sur la face, les lèvres, les paupières, sur les muqueuses de la gorge, hein, c'est l'œdème de Quink, ou sur les muqueuses du tube digestif, alors ça provoque des vomissements, des diarrhées. Les animaux présentent à peu de choses près hein, les mêmes symptômes, mais leur pelage masque souvent les premiers signes. Il n'est pas forcément facile de détecter une petite rhinite parce que c'est pas facile de reconnaître évidemment un aboiement ou un miaulement qui parle du nez. Les allergies bénignes sont donc assez souvent sous-estimées.
1: Et quelles sont les allergies les plus fréquentes chez le chien ?
2: Ce sont les allergies d'expression cutanée chronique qui sont les plus fréquentes. Elles commencent souvent par une dermite dans les espaces interdigités, donc entre les doigts, à la base de la queue aussi. Du fait du grattage assez brutal, hein, elles se surinfectent et peuvent se généraliser assez vite. Ce sont des allergies de l'environnement, du fait de la présence des acariens, des poussières ou des pollens. Les piqûres de puces aussi sont extrêmement sensibilisantes chez le chien et nécessitent souvent un traitement, bien que surestimées parce que confondues avec de l'intolérance, l'allergie alimentaire existe aussi chez le chien. Elle provoque les signes cutanés précédemment décrits, avec souvent des signes digestifs en plus comme des diarrhées. Enfin, dans de très rares cas, le célèbre œdème de Quink peut survenir. L'allergie au thon, par exemple, est extrêmement brutale, par exemple.
1: Alors, chez le chat, alors ?
2: Et il est comme le chien, avec une expression majoritairement cutanée de l'allergie, quelle qu'en soit la cause. La phase chronique, ça se manifeste par des eczémas, surtout autour des lèvres hein, chez le chat, et puis dans les espaces interdigités ou à la base de la queue, comme chez le chien. En plus du chien, le chat a une sensibilité aux allergènes aériens plus proche que celle de l'homme, et il peut aussi développer des rhinites ou des conjonctivites printanières. Ça fait un peu aussi comme de l'asthme. La conjonctivite est souvent discrète, mais un chat qui éternue est assez bruyant et vous ne passerez vraiment pas à côté.
1: Alors qu'est-ce qu'on peut faire avec un animal allergique ?
2: D'abord, identifiez à quoi votre animal est allergique. C'est long et fastidieux, surtout si c'est d'origine alimentaire, car la liste des ingrédients allergènes, c'est pas obligatoire sur les aliments pour animaux. Ensuite, traitez bien votre animal contre les puces, car en fait, les allergies s'additionnent et le fait d'en supprimer une permettra de revenir à un seuil asymptomatique, donc où l'animal va très bien. Enfin, avec les pollens, évitez d'aérer, de se balader par grand vent et enfin, nettoyez fréquemment les lieux de vie et de couchage contre les allergies aux pollens et aux acariens.
1: Merci de toutes ces précisions, Jean-Charles. À la semaine prochaine.
2: À la semaine prochaine.
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Des rendez-vous à retenir et un rendez-vous important avec une grosse organisation de la TVS. Ce sera le samedi 13 juin. Une randonnée pédestre au départ de Courtille de 5 km vers le Mont-Saint-Michel par les Airbus. Départ en bus à 8h le matin au parking des écoles à Campo, quartier libre, pique-nique ou restaurant à votre charge, à préciser lors de l'inscription. Et retour à pied ensuite de 5 km vers Courtille pour un retour en bus à 18h30 au parking des écoles à Campo. Si vous voulez avoir plus de renseignements, vous pouvez réserver dès maintenant ces 20 € à la mairie directement de Souleuvre-en-Bocage jusqu'au 1er juin avec règlement unique par chèque à l'ordre de la TVS. N'oubliez pas également que du côté du musée de Vire-Normandie, l'exposition « Sois belle quand la mode raconte la condition des femmes » est ouverte du mercredi au dimanche. La nouvelle exposition temporaire de 10h à 12h30 et de 14h à 18h.

Avant de retrouver Shania Twain sur Radio VFM, on prend la route du Bessin à Saint-Vigor-le-Grand, une grande brocante demain dimanche toute la journée, et au Molé-Littry, un vide-grenier demain dimanche toute la journée, organisé par l'association Le Sourire de Justine. C'est dimanche au Molé-Littry. Un festival d'artisans d'art gratuit, c'est à Cruilly-sur-Seule, aujourd'hui et demain, de 10h à 18h, à Saint-Gabriel-Brécy, donc festival d'artisans d'art. Aujourd'hui, du côté de Tilly de Carcani, au hameau de Saint-Léger, un grand loto, c'est ce soir à Tuému. Bretteville, l'orgueilleuse Haribo organise une randonnée pédestre de 10 km demain matin, départ à 8h20 sur le parking de la Masse, rue de la Perelle, à Bretteville, l'orgueilleuse. Et puis une randonnée aussi qui partira du presbytère à Catillon l'après-midi, randonnée le Trou du Diable, 8 km au départ des étangs de Planquery, tarif 10 €. Contactez le 06 70 96 62 45. L'association Côté Terre et Mer organise un vide-grenier dimanche à Grand Cambaisy toute la journée. Et puis également le groupe LPO du Bessin qui organise une sortie nature dimanche à 9h au gué du bord de marée, route de la Vieille Or à Canchy. Covoiturage possible depuis Bayeux à 8h20 au parking du boulevard Maréchal Leclerc. Depuis Caen, 8h15, parking Truffaut à Raux. C'est gratuit. Contactez le 06 75 94 54 84.

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27: Une reprise sympa d'un énorme tube italien, enfin même international, puisqu'il est passé partout, ce tube, dans tous les pays, du moins européens, avec Sara Perché Ti Amor. C'était le collectif métissé pour la reprise de ce tube d'un groupe qui s'appelait Ricci e Poveri.

7h, on retrouve l'info région sur Radio VFM. Je vous souhaite un très très bon week-end. Quant à moi, je vous retrouve demain matin entre 7h et 10h dans Salut l'artiste. Profitez de ce week-end, peut-être prolongé depuis hier 1er mai pour vous. Et profitez-en, on se retrouve demain 7h-10h avec nos artistes et nos chansons des années 50, 60, 70, 80 et 90-2000.

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1: Bonjour, soyez les bienvenus dans cette édition régionale et à la une, les traditionnels rassemblements de la fête du travail. Hier, rassemblement particulier cette année, alors que le gouvernement compte revoir les modalités de ce jour chômé pour les salariés volontaires des boulangers, pâtissiers, artisanaux et des artisans fleuristes. Une petite centaine de personnes se sont réunies au pied de la porte horloge de Vire-Normandie, une cinquantaine du côté de Bayeux, place Saint-Patrice, les manifestants de la capitale du Bessin qui ont ensuite rejoint le cortège canet. 2 à 3000 personnes ont défilé dans les rues de la capitale du département hier matin. Ce week-end chargé sur le front social avec cette autre manifestation en fin de matinée ce samedi à Paris. Manifestation de pêcheurs, d'agriculteurs, de taxis ou encore de routiers pour protester contre la hausse des prix des carburants. Une hausse qui pénalise les professionnels, même si les pêcheurs vont pouvoir compter sur une aide de 35 centimes par litre de carburant tout au long du mois de mai. Des pêcheurs qui tentent par ailleurs de trouver des solutions plus sûres et plus pérennes. Écoutez Christophe Van Roy, le maire de Port-en-Bessin. Il est aussi le directeur général de la coopérative maritime Copéport.
2: On est dans un temps faible, mais c'est temps faible de la ressource. Donc certains bateaux ont fait le choix de ne pas nécessairement sortir, mais en règle générale, les autres vont fonctionner. Oui, il y a effectivement un prix de carburant assez élevé. Il y a un certain nombre d'aides qui ont été mises en place. Donc il faut le temps qu'elles se mettent en route, qui vont être faites. Et je dirais qu'il faut aussi réfléchir sur comment essayer de se prémunir de ces variations importantes. Donc on est en train de travailler avec la coopération maritime à mettre en place un dispositif de couverture assurantielle pour que les bateaux puissent espérer que le prix du carburant ne dépasse pas un certain prix. Et peut-être avec parfois une aide de l'État ou de la communauté européenne pour éviter ces trop grandes variations.
1: Christophe Van Roy, le maire de Port-en-Bessin. Prudence sur la route en ce long week-end de 3 jours. Il marque aussi la fin des vacances scolaires pour la zone C. Bison futé a hissé le drapeau orange aujourd'hui dans le sens des retours en Ile-de-France. Ce sera orange demain dans le sens des retours dans un grand quart nord-ouest de l'Hexagone et donc évidemment dans notre département. Les traditionnelles porteuses ouvertes de l'ESAT, le Bélé, ce week-end, c'est entre Vire et Saint-Sever à Ménil-Clinchamp précisément. L'établissement qui accueille des travailleurs en situation de handicap propose à la vente des fleurs et des plantes cultivées sur place. Et puis, notez que le jardin du Valheureux du côté de Montchauvet organise lui sa fête des plantes aujourd'hui. Un apéro-concert sera proposé ce soir à partir de 20h dans le Bessin. 50 potiers rassemblés au prieuré Saint-Gabriel du côté de Creully-sur-Seule ce week-end. Ce traditionnel marché des potiers à découvrir librement de 10h à 18h aujourd'hui et demain. Le sport avec d'abord le Grand Prix cycliste des jumelages ce week-end dans le Bocage, l'événement phare de l'année sur le territoire. Il est organisé par le Vélo Club du Bocage, une course en 3 étapes. La première longue de 126 km cet après-midi entre Vire-Normandie et Campagnole. Demain, le contre-la-montre individuel sera proposé à Noutienne autour de la commune déléguée de Saint-Sever. Les précisions d'Emmanuel Jossé, le directeur de l'organisation.
3: J'ai voulu changer un peu les choses par rapport aux autres années. Donc les autres années, c'était un contre-la-montre par équipe. Là, c'est un contre-la-montre individuel de 9 km 100 qui est très très roulant. Donc les purs spécialistes de chrono, ils vont apprécier. Il n'y a pas de virage dangereux, donc c'est rectiligne, donc ça va être un beau contre-la-montre et une belle partie de manivelle. Entre le départ et l'arrivée, il y a 50 mètres, donc le public pourra les voir partir et les voir arriver. Donc et il y aura toujours du mouvement tout le temps pour entre les départs et les arrivées.
1: Le Grand Prix des jumelages cyclistes à vivre tout ce week-end dans le Bocage. La 3e et dernière étape aura lieu demain après-midi autour de Vire-Normandie. L'arrivée finale est prévue un peu avant 17h au pied de l'hôtel de ville. Le basket est la 26e et dernière journée de National 3 masculine ce week-end. Difficile déplacement pour le CS Bayeux sur le parquet du Rennes Pôle Association, le leader de la poule E. Le CSB qui entend conserver sa 4e place au classement. Début de cette rencontre à 20h. Le football et le Bayeux FC sur le pont ce week-end. Match en retard de Régional 1. Le club de la capitale du Bessin sera sera en déplacement demain après-midi en Seine-Maritime. Il affrontera la réserve du Havre à partir de 15h. Un succès lui permettrait d'assurer définitivement son maintien. On termine avec les puces moto à Tinche-Brébocage demain sur la commune déléguée de Saint-Cornier-des-Landes. Précisément à cette occasion, le Rotary Club de Vire exposera des voitures anciennes et des véhicules de collection.
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1: La météo et notre département toujours en vigilance jaune pour orages. Aujourd'hui, ces orages que l'on retrouvera cet après-midi, le ciel sera le plus souvent nuageux au-dessus de notre département durant cette deuxième partie de journée. Et à la clé, donc, de bonnes averses, y compris des averses de grêle parfois. Le tout avec des rafales de vent qui pourront atteindre 40 à 50 km heure, notamment dans l'intérieur des terres. Les températures ont légère baisse, elles atteindront 16 à 20 degrés au meilleur de la journée. Ces températures qui baisseront encore demain, elles passeront même sous les normales de saison la semaine prochaine. Cette journée de dimanche qui sera encore arrosée. Allez, c'est la fin de cette édition. Merci à vous de l'avoir suivi. Bon appétit si vous passez à table. Très bel après-midi à l'écoute de Radio VFM. On se retrouve tout à l'heure à 18h.

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14: Bonjour à tous. Les manifestations du 1er mai ont mobilisé hier 158 000 manifestants à travers l'Hexagone selon la police, plus de 300 000 selon la CGT. 15 personnes ont été interpellées, dont 7 à Paris. Dans un message publié sur X, le ministre de l'Intérieur Laurent Nunez souligne que dans leur très grande majorité, les rassemblements se sont déroulés dans le calme. À Nantes, où 4 000 personnes étaient rassemblées, plusieurs incidents ont éclaté. Les forces de l'ordre ont essuyé des jets de projectiles et répliqué avec des gaz lacrymogènes. 2 policiers blessés ont été pris en charge par les secours. Une nouvelle manifestation est prévue aujourd'hui à Paris. Plusieurs organisations appellent à un rassemblement pacifique et apolitique à partir de 11h, place Vauban, face aux besoins de dialogue pour sortir de la crise du pouvoir d'achat, notamment viser les prix des carburants qui ont explosé depuis la guerre déclenchée au Moyen-Orient. Le RN a organisé hier son traditionnel meeting du 1er mai à Mâcon avec en tête d'affiche Jordan Bardella et Marine Le Pen. Les deux leaders du parti n'étaient pas remontés sur la même estrade depuis l'entre-deux-tours des municipales. Reste à savoir lequel sera candidat à la présidentielle de 2017. Le sort de Marine Le Pen reste entre les mains de la Cour d'appel de Paris qui doit rendre son délibéré le 7 juillet prochain dans l'affaire des emplois présumés fictifs du FN. Jordan Bardella a lui directement visé Gabriel Attal, Édouard Philippe et Bruno Retailleau, autant de candidats déclarés ou pressentis à la présidentielle de l'an prochain. Selon lui, on ne reconstruit pas un pays avec ceux qui l'ont détruit. Le Pentagone a annoncé hier le retrait de quelques 5000 militaires américains d'Allemagne d'ici un an, soit environ 15% des effectifs présents dans le pays. Une annonce qui fait suite notamment aux propos du chancelier allemand dénonçant un manque de stratégie des États-Unis en Iran. Un responsable militaire iranien a jugé probable une reprise du conflit avec les États-Unis alors que Donald Trump a dit n'être pas satisfait d'une nouvelle offre de l'Iran pour relancer les négociations de paix. Selon lui, les États-Unis ne respecteraient aucune promesse ou accord. Donald Trump a de nouveau menacé l'Iran hier, avertissant qu'il était prêt à pulvériser le pays, à moins qu'un accord ne soit enfin trouvé, option que le président américain dit préférée.

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0: Bonjour à toutes et à tous. Le journal des sports avec d'abord le Grand Prix cycliste des jumelages ce week-end dans le Bocage. L'événement phare de l'année sur le territoire. Il est organisé par le Vélo Club du Bocage. Une course en trois étapes. La première longue de 126 km cet après-midi entre Vire-Normandie et Campagnole. Demain, le contre-la-montre individuel sera proposé à Noutienne autour de la commune déléguée de Saint-Sever avant la troisième et dernière étape. Elle aura lieu demain après-midi autour de Vire-Normandie, les précisions d'Emmanuel Jossé, le directeur de l'organisation.
1: On fera une petite boucle en ligne de 39 km, relativement plate, sans grande difficulté. Et par contre, le circuit final, comme d'habitude, 10,5 km à faire cette fois. On ne montera pas la grosse côte de l'année dernière où c'était un mur. Donc ça va être plus facile pour les coureurs, enfin moins dur, et plus facile à contrôler pour l'équipe du leader ou ceux qui ont des différents maillots de leader distinctifs. Il y a l'écran géant qui est place du Petit Marché, donc le public verra tout ce qui se passe en ligne et puis sur le circuit final. Donc c'est l'attrait pour le public. Il faut être sur la ligne d'arrivée pour voir ce qui se passe en campagne et tout ça.
0: Le Grand Prix des jumelages cyclistes à vivre tout ce week-end dans le Bocage. L'arrivée finale est prévue un peu avant 17h demain au pied de l'Hôtel de Ville. Le basket est la 26e et dernière journée de National 3 masculine ce week-end. Difficile déplacement pour le CS Bayeux sur le parquet du Rennes Pôle Association, le leader de la poule E. Le CSB qui entend conserver sa 4e place au classement. Début de cette rencontre à 20h. Noté du côté de la capitale du Bocage, le tournoi fluo de basket 3-3 de l'USM Vire ce week-end. Tournoi qu'il faudra suivre demain au COSEC à partir de 10h30. Le football et le Bayeux FC sur le pont ce week-end. Match en retard de Régional 1. Le club de la capitale du Bessin sera en déplacement demain après-midi en Seine-Maritime. Il affrontera la réserve du Havre à partir de 15h. Un succès lui permettrait d'assurer définitivement son maintien. Un mot de handball avec en pré-national le déplacement ce soir de Courcelles-Laby. Aurel début de cette rencontre à 20h. Et puis le célèbre motocross de Chaulieu dans le Sud-Manche aura lieu demain sur le terrain de la Bigotière. Début des essais à 8h. 15 manches sont au programme.

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1: Bonjour à tous. Dans le Morbihan, une explosion s'est produite hier dans un mobil-home du camping Les Îles à Pénestin. 5 personnes ont été blessées, dont 4 enfants âgés de 8 à 13 ans. 2 d'entre eux sont grièvement touchés et leur pronostic vital est engagé. L'explosion serait survenue lors de l'ouverture de la porte du logement, provoquant un appel d'air. Dans le Calvados, la jeune fille de 12 ans portée disparue depuis le 1er mai a été retrouvée saine et sauve à Falaise. Elle avait fugué du domicile de sa famille d'accueil et a été repérée ce matin par des passants en centre-ville. Fatiguée mais en bonne santé, elle a été prise en charge par la gendarmerie. À Marseille, un drame la nuit dernière. Un homme d'une trentaine d'années est mort après avoir été poignardé dans le 15e arrondissement. Grièvement blessé sur la voie publique, il a été transporté à l'hôpital avant de succomber. À ce stade, aucune interpellation n'a été réalisée. Dans le Cher, une rave party illégale rassemble environ 20 000 personnes sur un terrain militaire entre Bourges et Cornus. Malgré les risques liés à d'éventuelles munitions anciennes sur le site, aucun incident majeur n'a été signalé selon la mairie. L'économie française reste dans une phase d'incertitude avec une croissance en panne et une inflation qui repart à la hausse, notamment sous l'effet des tensions au Moyen-Orient. Selon plusieurs économistes, la stagnation du PIB au premier trimestre pourrait annoncer une période durable de faible activité, voire un risque de récession si la situation internationale continue de se dégrader. L'ancien pilote de Formule 1 et champion paralympique Alessandro Zanardi est décédé à l'âge de 59 ans, gravement accidenté en course en 2001, amputé des deux jambes. Sa famille a annoncé son décès survenu subitement dans la soirée du 1er mai. Et on termine avec du football féminin. L'Olympique Lyonnais féminin joue gros ce soir à 18h45 au Groupama Stadium. Battu à l'aller en demi-finale de la Ligue des Champions face à Arsenal, les Lyonnaises doivent s'imposer pour espérer rejoindre la finale. C'est la fin de ce point d'actualité.

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1: Bonjour à tous. Dans le Morbihan, une explosion s'est produite hier dans un mobil-home du camping Les Îles à Pénestin. 5 personnes ont été blessées, dont 4 enfants âgés de 8 à 13 ans. 2 d'entre eux sont grièvement touchés et leur pronostic vital est engagé. L'explosion serait survenue lors de l'ouverture de la porte du logement, provoquant un appel d'air. Dans le Calvados, la jeune fille de 12 ans portée disparue depuis le 1er mai a été retrouvée saine et sauve à Falaise. Elle avait fugué du domicile de sa famille d'accueil et a été repérée ce matin par des passants en centre-ville. Fatiguée mais en bonne santé, elle a été prise en charge par la gendarmerie. À Marseille, un drame la nuit dernière. Un homme d'une trentaine d'années est mort après avoir été poignardé dans le 15e arrondissement. Grièvement blessé sur la voie publique, il a été transporté à l'hôpital avant de succomber. À ce stade, aucune interpellation n'a été réalisée. Dans le Cher, une rave party illégale rassemble environ 20 000 personnes sur un terrain militaire entre Bourges et Cornus. Malgré les risques liés à d'éventuelles munitions anciennes sur le site, aucun incident majeur n'a été signalé selon la mairie. L'économie française reste dans une phase d'incertitude avec une croissance en panne et une inflation qui repart à la hausse, notamment sous l'effet des tensions au Moyen-Orient. Selon plusieurs économistes, la stagnation du PIB au premier trimestre pourrait annoncer une période durable de faible activité, voire un risque de récession si la situation internationale continue de se dégrader. L'ancien pilote de Formule 1 et champion paralympique Alessandro Zanardi est décédé à l'âge de 59 ans, gravement accidenté en course en 2001, amputé des deux jambes. Sa famille a annoncé son décès survenu subitement dans la soirée du 1er mai. Et on termine avec du football féminin. L'Olympique Lyonnais féminin joue gros ce soir à 18h45 au Groupama Stadium. Battu à l'aller en demi-finale de la Ligue des Champions face à Arsenal, les Lyonnaises doivent s'imposer pour espérer rejoindre la finale. C'est la fin de ce point d'actualité.
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1: Bonjour à tous. Dans le Morbihan, une explosion s'est produite hier dans un mobil-home du camping Les Îles à Pénestin. 5 personnes ont été blessées, dont 4 enfants âgés de 8 à 13 ans. 2 d'entre eux sont grièvement touchés et leur pronostic vital est engagé. L'explosion serait survenue lors de l'ouverture de la porte du logement, provoquant un appel d'air. Dans le Calvados, la jeune fille de 12 ans portée disparue depuis le 1er mai a été retrouvée saine et sauve à Falaise. Elle avait fugué du domicile de sa famille d'accueil et a été repérée ce matin par des passants en centre-ville. Fatiguée mais en bonne santé, elle a été prise en charge par la gendarmerie. À Marseille, un drame la nuit dernière. Un homme d'une trentaine d'années est mort après avoir été poignardé dans le 15e arrondissement. Grièvement blessé sur la voie publique, il a été transporté à l'hôpital avant de succomber. À ce stade, aucune interpellation n'a été réalisée. Dans le Cher, une rave party illégale rassemble environ 20 000 personnes sur un terrain militaire entre Bourges et Cornus. Malgré les risques liés à d'éventuelles munitions anciennes sur le site, aucun incident majeur n'a été signalé selon la mairie. L'économie française reste dans une phase d'incertitude avec une croissance en panne et une inflation qui repart à la hausse, notamment sous l'effet des tensions au Moyen-Orient. Selon plusieurs économistes, la stagnation du PIB au premier trimestre pourrait annoncer une période durable de faible activité, voire un risque de récession si la situation internationale continue de se dégrader. L'ancien pilote de Formule 1 et champion paralympique Alessandro Zanardi est décédé à l'âge de 59 ans, gravement accidenté en course en 2001, amputé des deux jambes. Sa famille a annoncé son décès survenu subitement dans la soirée du 1er mai. Et on termine avec du football féminin. L'Olympique Lyonnais féminin joue gros ce soir à 18h45 au Groupama Stadium. Battu à l'aller en demi-finale de la Ligue des Champions face à Arsenal, les Lyonnaises doivent s'imposer pour espérer rejoindre la finale. C'est la fin de ce point d'actualité.
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1: Bonjour à tous. Près de 20 000 teufeurs font vibrer le Cher, mais sous haute surveillance. Une free party massive s'est installée sur un ancien polygone de tir militaire. La préfecture alerte sur un site très dangereux à cause de munitions non explosées. 600 gendarmes sont mobilisés alors que les participants, eux, comptent bien faire durer la fête malgré les risques. Pendant que la jeunesse danse dans le Cher, Marine Le Pen, elle, bat le pavé dans Lyon. Depuis la foire de Sens, la présidente du groupe RN à l'Assemblée a fustigé la gestion budgétaire du pays. Elle affirme qu'il existe des économies massives à réaliser tout en se plaçant hors du clivage droite-gauche pour, je cite, défendre les Français. Parmi les préoccupations majeures citées à Sens, le pouvoir d'achat. À ce sujet, une aide arrive pour votre réservoir. L'indemnité carburant a été publiée ce matin au journal officiel. Un coup de pouce de 50 euros destiné aux travailleurs modestes considérés comme grands rouleurs. Une mesure pour limiter la casse face à la flambée des prix à la pompe. L'actualité, c'est aussi un soulagement dans le Calvados. La jeune fille de 12 ans disparue depuis deux jours à Vigna a été retrouvée saine et sauve ce matin à Falaise. Ce sont des passants qui ont donné l'alerte. Elle est actuellement prise en charge par la gendarmerie. Au-delà de nos frontières, le ton monte encore d'un cran. Téhéran juge probable une reprise du conflit avec les États-Unis, contredisant Donald Trump qui a affirmé que les hostilités étaient terminées. Cette instabilité pèse lourd. Les économies s'inquiètent ce matin d'une croissance française en panne menacée par une récession si les tensions au Proche-Orient continuent de faire grimper l'inflation. Enfin, le monde du sport est en deuil. Nous avons appris le décès d'Alessandro Zanardi à l'âge de 59 ans, ancien pilote de Formule 1 amputé des deux jambes après un terrible accident en 2001. Il était devenu une légende du handisport avec 4 titres paralympiques. L'Italie perd aujourd'hui l'un de ses plus grands modèles de résilience. C'est la fin de ce point d'actualité. Très bonne journée à tous.
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savez tout maintenant. Bonjour les amis, bah oui, les années 80, les années 1990, c'est le samedi après-midi, entre 16h et 18h. Et bah ça tombe bien, à la minute près, 16h04, j'espère que ça va bien chez vous, que vous avez profité durant ces derniers jours du beau temps. Bon d'accord, aujourd'hui, un petit peu plus frais, on va pas refaire le match, on a bien compris que bon bah ça chutait un petit peu. Et bah nous on va vous rafraîchir un petit peu aussi, ou vous réchauffer quand vous voulez, plutôt nous réchauffer d'ailleurs en dansant, avec Irène Cara, tout pile 1980, avec ce titre Fame, le film, bien évidemment, excellent week-end, et puis des cadeaux également à vous offrir. C'est ça, jusqu'à 18h, j'ai tout passé en revue, la Saint-Boris aujourd'hui, bon bah je crois qu'on a fait le tour, excellent moment à tout ça.

nous avait dit hein, que ça allait nous réchauffer un petit peu. Ah, il faut danser comme dans le film d'ailleurs. Irene Cara, 1980. Fame, la suite, Mylène Farmer, sauf celle, rien que ça sur Radio VFM.

fait penser aux soirées, les discothèques également dans les années 1990, encore maintenant d'ailleurs, hein. Surtout sur les discothèques qui ont leur univers 80, sauf celle à l'instant avec Tainted Love. Ça c'est le générique, pour jouer. Pas tout de suite, juste pour vous mettre tout simplement l'eau à la bouche. J'ai des places pour aller à Jurc, le zoo de Jurc. Une entrée gratuite pour un adulte, une entrée gratuite pour un enfant. Ce sera tout à l'heure au standard. Notez tout de suite le numéro de téléphone 02 31 66 27 20. 02 31 66 27 20. Faudra jouer, vous allez voir, c'est très simple. D'ici une petite dizaine de minutes, 02 31 66 27 20 pour jouer avec nous. Et on va se retrouver, tiens, très très vite avec de la belle musique. Oh, les souvenirs avec ça d'ailleurs. Vous vous souvenez, France Infernal et Janis Jamison. J'ai peur. 16h15 sur Radio VHM. Excellent moment à toutes et à tous. Bon week-end. C'est Raphaël jusqu'à 18h.

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0: moi je me souviens, j'avais le 45 tours.
1: Ah ouais.
0: Bah je me souviens encore la pochette. Alors pour tout vous dire, j'étais nettement moins âgé. J'avais pas les cheveux blancs. Et puis les platines disques dans ma chambre, une petite sauna, etc. Et François Feldman avec Jenny Jameson et J'ai peur. Je ne l'ai pas vu arriver ce jingle. Bah c'est pas grave. On y va. 1998, on fait un petit bond en avant. Bye bye.

Red de ce chanteur, compositeur britanno-irlandais Chris DeBurgh. Cette chanson sortie le 20 juin 1986, classée numéro 1 dans plusieurs pays et parmi les trois premières places également aux États-Unis. Très très joli slow, souvenez-vous, Chris DeBurgh avec Lady Red.

ça, je connais ce générique. Je connais cette petite musique qui va peut-être vous interpeller également et vous faire dresser un petit peu les oreilles parce qu'il va falloir jouer avec nous. J'ai des places pour le zoo de Jurc à vous offrir dès maintenant. Bah oui, il faudra tout simplement jouer au standard. Je vous dis le numéro de téléphone, je vous annonce ce numéro de téléphone. 02 31 66 27 20 02 31 66 27 20, le numéro qu'il faudra composer dans quelques minutes. Ouais, allez, je vous dis comment faire, même pas de questions, j'ai même pas envie. Long week-end, tranquille, non, on va pas se mélanger un petit peu les ménages, tout ça, non. Juste de la chance peut-être pour vous, si vous êtes le 21e appel au 02 31 66 27 20, 21e appel, dès maintenant j'ouvre le standard. Voilà, allez, c'est parti, on compte les appels, 21e, et vous remporterez deux places pour aller au zoo de Jurc. Passez un très très bon moment d'ailleurs, une belle après-midi, une belle journée, comme vous voulez d'ailleurs. Toute une nuit, ah peut-être pas, c'est ce que nous chante pourtant Lionel Richie en 1983 avec All Night Long. 02 31 66 27 20, 21e appel, je décroche.

0: Radio VFM, n'appelez plus, c'est fini. Alors 21e appel, vous avez été très très très nombreux à nous appeler. C'est Jean-Jacques qui a été le 21e à nous appeler, qui a gagné 2 places pour aller à Jure, qu'il y en aura d'autres à gagner tout à l'heure. Restez avec nous, bien entendu. Vous avez été vraiment vraiment malheureux, nombreux à nous faire exploser le standard. Et dans les klaxons, d'ici quelques instants, Monsieur Michel Sardou. 1985. Pour Michel Sardou, on le retrouve d'ici quelques instants. Merci de votre fidélité. Merci d'être avec nous sur Radio VSM Séraphel jusqu'à 18h.
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0: Vous l'avez promis, nous voici Michel Sardou, le fameux chanteur de jazz 1985. Rien que ça, on aura plein de surprises également. Le retour de l'info sur Radio VSM tout à l'heure avec l'équipe de la rédaction à 17h. Restez avec nous, laissez-vous porter par la musique.

0: samedi après-midi, les années 80 et les années 1990. Bon, ben voilà, deux heures de direct avec Raphaël, avec Touchy 1988, et c'était le groupe AA.
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0: Et on avance. Plus de 10 ans, boum! Allez, 1998, voici Jennifer Page avec Crush. La suite de la musique avec Jean-Pierre Madère, un pied devant l'autre. Les Communards également, et puis le retour de l'info tout à l'heure à partir de 17h. Bon week-end!

0: encore, d'ailleurs. J'allais prendre l'antenne, le bouton rouge s'est allumé devant mon micro. Et mon assistant qui me dit, c'est quand même mieux hein, pour marcher. Et alors là, je n'ai pas compris. Bon, bah voilà. Et puis ça y est, je devais annoncer Jean-Pierre Madère avec un pied devant l'autre. Voilà, bon, ben il en faut un rien, qu'est-ce que vous voulez, c'est comme ça, c'est la vie seule.
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0: Ouais, nous, rien nous fait rire. Bon, le retour de l'info tout à l'heure, à partir de 17h, le top sera donné d'ici quelques minutes, juste avant l'occasion de retrouver un titre de 1986, Don't Leave Me This Way, les Communes Arts sur Radio VFM. Bon week-end, Raphaël, 16h, 18h en direct, il y aura encore des cadeaux à gagner tout à l'heure. Bah, restez avec nous parce que le standard va fumer, certainement, comme vous l'avez fait il y a une petite demi-heure. Bon week-end à toutes et à tous, excellent moment en notre compagnie.

0: 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Et l'équipe de rédaction de Radio VSM, bonjour.
1: Bonjour à tous. Près de 20 000 teufeurs font vibrer le Cher, mais sous haute surveillance. Une free party massive s'est installée sur un ancien polygone de tir militaire. La préfecture alerte sur un site très dangereux à cause de munitions non explosées. 600 gendarmes sont mobilisés alors que les participants, eux, comptent bien faire durer la fête malgré les risques. Pendant que la jeunesse danse dans le Cher, Marine Le Pen, elle, bat le pavé dans Lyon. Depuis la foire de Sens, la présidente du groupe RN à l'Assemblée a fustigé la gestion budgétaire du pays. Elle affirme qu'il existe des économies massives à réaliser tout en se plaçant hors du clivage droite-gauche pour, je cite, défendre les Français. Parmi les préoccupations majeures citées à Sens, le pouvoir d'achat. À ce sujet, une aide arrive pour votre réservoir. L'indemnité carburant a été publiée ce matin au journal officiel. Un coup de pouce de 50 euros destiné aux travailleurs modestes considérés comme grands rouleurs. Une mesure pour limiter la casse face à la flambée des prix à la pompe. L'actualité, c'est aussi un soulagement dans le Calvados. La jeune fille de 12 ans, disparue depuis deux jours à Vigna, a été retrouvée saine et sauve ce matin à Falaise. Ce sont des passants qui ont donné l'alerte. Elle est actuellement prise en charge par la gendarmerie. Au-delà de nos frontières, le ton monte encore d'un cran. Téhéran juge probable une reprise du conflit avec les États-Unis, contredisant Donald Trump, qui a affirmé que les hostilités étaient terminées. Cette instabilité pèse lourd. Les économies s'inquiètent ce matin d'une croissance française en panne menacée par une récession si les tensions au Proche-Orient continuent de faire grimper l'inflation. Enfin, le monde du sport est en deuil. Nous avons appris le décès d'Alessandro Zanardi à l'âge de 59 ans. Ancien pilote de Formule 1, amputé des deux jambes après un terrible accident en 2001. Il était devenu une légende du handisport avec 4 titres paralympiques. L'Italie perd aujourd'hui l'un de ses plus grands modèles de résilience. C'est la fin de ce point d'actualité. Très bonne journée à tous.
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0: fait, vous savez tout. Ils disent tout dans le jingle. Voilà. Sauf que c'est jusqu'à 18h. Ah, ça n'avait pas été proposé. Hein, bah. Je vous le dis, heureusement qu'on est quand même là, derrière notre console de mixage, derrière notre micro. Alors, encore en Bermuda, hein, chez nous. Bah ouais, alors il fait très très chaud dans les studios, bah ouais. On n'a pas trop mis la clim en fait, et puis on a gardé la chaleur parce que dehors, bon, on va pas refaire le match, mais ça a quand même chuté hein, durant les derniers jours. Bah c'est pas grave, nous on va vous proposer de la musique pour vous remettre de tout ça, les années 1980 et puis les années 1990 à l'honneur encore pendant une heure avec Depeche Mode 1981 et Can't Get Enough tout de suite sur Radio VFM.
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ouvert lors de la musique, heureusement d'ailleurs, parce qu'il fait déjà moins beau. Enfin, il faudrait pas que ça tourne non plus au carnage. Cool and the Gang 1982 avec Let's Go Dancing. La suite avec, tiens, Cyndi Lauper. D'ici quelques instants, je vous ai calé ça et on revient.

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Allez, tiens, quasiment à l'heure. 3 secondes de retard. Quand même pas mal, hein. On est quand même fortiche. Cyndi Lauper, Girl Just Want to Listen, 1983. Notez bien le jeu tout à l'heure. J'ai encore des places pour aller à Jurk. Je vous offrirai ça d'ici une bonne dizaine de minutes.

des grands souvenirs. Jennifer Lopez, juste avant, et puis Patrick Swayze maintenant. She's like the wind, Dirty Dancing, bien évidemment, 1987. Très bon week-end. Le jeu, ça sera bientôt fort.

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Image 1987 avec Maîtresse. Moi qui jouais du synthé un petit peu, je savais jouer Maîtresse de Image. Ouais, j'ai tout oublié, hein. Mais enfin bon, qu'est-ce que vous voulez. Je sais déjà que je le savais.

On voit déjà dont l'oreille commence à sortir un petit peu de la casquette pour se dire attention, ça c'est le générique du jeu, bah vous avez bien fait. Voilà. Bon, voilà. J'ai des trucs à vous offrir, puis pas n'importe quel truc. Bah non, ce sont des places pour aller aux eaux de Jurques, jeune gens. Une entrée pour adulte et une entrée pour un enfant. Il faudra tout simplement composer le numéro de téléphone 02 31 66 27 20. 02 31 66 27 20. Je vous donnerai le feu vert d'ici quelques instants. Et puis on va compter le nombre d'appels. Tout simplement, et puis on va dire que le 17e appel, attention, n'appelez pas tout de suite, que le 17e appel pourra gagner, repartir avec ses deux entrées pour le zoo de Jurques. Je vous rappelle le numéro de téléphone 02 31 66 27 20. Le standard est ouvert avec le 17e appel dès maintenant pour repartir avec ses deux places pour aller voir les animaux. Voilà! Non, pas moi, les animaux du zoo. Ah bah, quoique moi derrière ma baie vitrée, à la radio, dans mon bocal, comme on dit. Bah, on est là jusqu'à 18h, et avec de la musique d'ailleurs, 1987, Easy Lady, Miss Spagna sur Radio VSM. Excellent week-end, on attend vos appels. Le 17e appel, c'est moi qui décroche. Ah bah oui, attention. Ouais, faut être fortiche quand même. Faut quand même avoir la classe. Bon week-end, c'est Raphaël sur Radio VSM.

Ça me fait peur comme ça. Allez, vous avez été nombreux à appeler. On a explosé le standard, hein, quand même, le jeune genre. Ah, bah, on a quand même littéralement envahi les lignes du standard. On n'a même pas pu répondre à tout le monde. En tout cas, merci de votre fidélité. Et c'est Olivier. D'où ça ? Dites-moi. De Vire, d'accord. Olivier De Vire qui a remporté ses deux places, en tout cas pour le zoo de Jurk. Et ça vous tente, ça, d'aller voir les animaux, de passer un bon moment d'ailleurs en famille. Et ça, je vous comprends. Il y aura d'autres places à gagner pour nous la semaine prochaine, bien évidemment, entre 16h et 18h. Merci à tous d'avoir participé. En parlant d'animaux, Tarzan Boy. Ouais, non, d'accord. D'accord, je ne dis rien. Aucun anachronisme là-dessus. Tarzan Boy, 1985 avec Baltimora. C'est ça les années 80. Les années 90, ça va revenir également. Puisque

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chanteuse iconique des années 1980, avec voilà un retrait, on va dire, de la scène publique. Jeanne Mas, à l'instant, c'était 1985 avec Johnny Johnny. 1984, Madonna, Material Girl, Mylène Farmer à suivre, et Pacific également pour nous en emmener jusqu'aux infos de 18h. Je vous fais de gros bisous, jeunes gens, je vous retrouve très très vite sur Radio VFM, ça veut dire la semaine prochaine. Ok, allez, bises à tous, les infos.

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1: Bonjour, soyez les bienvenus dans cette édition régionale et à la une, les traditionnels rassemblements de la fête du travail. Hier, rassemblement particulier cette année, alors que le gouvernement compte revoir les modalités de ce jour chômé pour les salariés volontaires des boulangers, pâtissiers, artisanaux et des artisans fleuristes. Une petite centaine de personnes se sont réunies au pied de la porte horloge de Vire-Normandie, une cinquantaine du côté de Bayeux, place Saint-Patrice, les manifestants de la capitale du Bessin qui ont ensuite rejoint le cortège canet. 2 à 3000 personnes ont défilé dans les rues de la capitale du département hier matin. Ce week-end chargé sur le front social avec cette autre manifestation en fin de matinée ce samedi à Paris. Manifestation de pêcheurs, d'agriculteurs, de taxis ou encore de routiers pour protester contre la hausse des prix des carburants. Une hausse qui pénalise les professionnels, même si les pêcheurs vont pouvoir compter sur une aide de 35 centimes par litre de carburant tout au long du mois de mai. Des pêcheurs qui tentent par ailleurs de trouver des solutions plus sûres et plus pérennes. Écoutez Christophe Van Roy, le maire de Port-en-Bessin. Il est aussi le directeur général de la coopérative maritime Copéport.
2: On est dans un temps faible, mais c'est temps faible de la ressource. Donc certains bateaux ont fait le choix de ne pas nécessairement sortir, mais en règle générale, les autres vont fonctionner. Oui, il y a effectivement un prix de carburant assez élevé. Il y a un certain nombre d'aides qui ont été mises en place. Donc il faut le temps qu'elles se mettent en route, qui vont être faites. Et je dirais qu'il faut aussi réfléchir sur comment essayer de se prémunir de ces variations importantes. Donc on est en train de travailler avec la coopération maritime à mettre en place un dispositif de couverture assurantielle pour que les bateaux puissent espérer que le prix du carburant ne dépasse pas un certain prix et peut-être avec parfois une aide de l'État ou de la communauté européenne pour éviter ces trop grandes variations.
1: Christophe Van Roy, le maire de Port-en-Bessin. Prudence sur la route en ce long week-end de 3 jours. Il marque aussi la fin des vacances scolaires pour la zone C. Bison futé a hissé le drapeau orange aujourd'hui dans le sens des retours en Ile-de-France. Ce sera orange demain dans le sens des retours dans un grand quart nord-ouest de l'Hexagone et donc évidemment dans notre département. Les traditionnelles portes ouvertes de l'ESAT, le Bélé, ce week-end, c'est entre Vire et Saint-Sever à Ménil-Clinchamp précisément. L'établissement qui accueille des travailleurs en situation de handicap propose à la vente des fleurs et des plantes cultivées sur place. Et puis, notez que le jardin du Valheureux du côté de Montchauvet organise lui sa fête des plantes aujourd'hui. Un apéro-concert sera proposé ce soir à partir de 20h dans le Bessin. 50 potiers rassemblés au prieuré Saint-Gabriel du côté de Creully-sur-Seule ce week-end. Ce traditionnel marché des potiers à découvrir librement de 10h à 18h aujourd'hui et demain. Le sport avec d'abord le Grand Prix cycliste des jumelages ce week-end dans le Bocage, l'événement phare de l'année sur le territoire. Il est organisé par le Vélo Club du Bocage, une course en 3 étapes. La première longue de 126 km cet après-midi entre Vire-Normandie et Campagnole. Demain, le contre-la-montre individuel sera proposé à Noutienne autour de la commune déléguée de Saint-Sever. Les précisions d'Emmanuel Jossé, le directeur de l'organisation.
3: J'ai voulu changer un peu les choses par rapport aux autres années. Donc les autres années, c'était un contre-la-montre par équipe. Là, c'est un contre-la-montre individuel de 9 km 100. Qui est très très roulant, donc les purs spécialistes de chrono ils vont apprécier. Il n'y a pas de virage dangereux, donc c'est rectiligne, donc ça va être un beau contre-la-montre et une belle partie de manivelle. Entre le départ et l'arrivée, il y a 50 mètres, donc le public pourra les voir partir et les voir arriver, donc et il y aura toujours du mouvement tout le temps pour entre les départs et les arrivées.
1: Le Grand Prix des jumelages cyclistes à vivre tout ce week-end dans le Bocage. La 3e et dernière étape aura lieu demain après-midi autour de Vire-Normandie. L'arrivée finale est prévue un peu avant 17h au pied de l'hôtel de ville. Le basket est la 26e et dernière journée de National 3 masculine ce week-end. Difficile déplacement pour le CS Bayeux sur le parquet du Rennes Pôle Association, le leader de la poule E. Le CSB qui entend conserver sa 4e place au classement. Début de cette rencontre à 20h. Le football et le Bayeux FC sur le pont ce week-end, match en retard de Régional 1. Le club de la capitale du Bessin sera sera en déplacement demain après-midi en Seine-Maritime. Il affrontera la réserve du Havre à partir de 15h. Un succès lui permettrait d'assurer définitivement son maintien. On termine avec les puces moto à Tinche-Brébocage demain sur la commune déléguée de Saint-Cornier-des-Landes. Précisément, à cette occasion, le Rotary Club de Vire exposera des voitures anciennes et des véhicules de collection.
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1: La météo et notre département toujours en vigilance jaune pour orages. Ce soir, on guettera d'ailleurs ces averses à caractère orageux en cette fin de journée. Demain, ce sera encore humide, des nuages au menu de votre dimanche matin avec des ondées. La situation qui n'évoluera pas beaucoup dans l'après-midi, on conservera ces averses. Le vent d'ouest à sud-ouest, lui, sera faible demain. Les températures en baisse, comprises entre 8 et 10 degrés au lever du jour, elles atteindront 15 à 18 degrés au meilleur de la journée. Ces températures qui baisseront encore la semaine prochaine, elles passeront sous les normales de saison. Allez, c'est la fin de ce journal. Merci à vous de l'avoir suivi. Je vous souhaite une excellente soirée, un très bon week-end à l'écoute de Radio VFM.
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1: Bonsoir à tous. En Iran, l'accès à Internet est restreint depuis 64 jours maintenant. Les autorités justifient cette coupure par la crainte de rassemblements organisés en ligne dans un contexte de conflit. Le régime affirme que ces mesures décidées pour des raisons de sécurité resteront en vigueur tant que la situation de guerre perdurera. De son côté, Qatar Airways a annoncé la reprise progressive de ses vols vers l'Irak. À partir du 10 mai, la compagnie desservira de nouveau Bagdad, Bassora et Erbil. En France, le ministre des Affaires étrangères Jean-Noël Barrot a condamné l'agression d'une religieuse française à Jérusalem le 28 avril dernier. Il a exprimé son soutien à la victime et demandé une sanction exemplaire contre l'agresseur. Et une indemnité de carburant de 50 euros sera versée d'ici la fin du mois de mai à environ 3 millions de travailleurs effectuant de longs trajets professionnels. Réservée aux revenus modestes, elle vise à compenser la hausse des prix du carburant. Le gouvernement prévoit aussi des aides élargies pour certains secteurs et un soutien renforcé aux agriculteurs et aux pêcheurs. On continue avec 5 personnes, dont 4 enfants, qui ont été blessés lors de l'explosion d'un mobilhome dans un camping dans le Morbihan. 2 enfants sont grièvement brûlés avec un pronostic vital engagé. Et un homme d'une trentaine d'années est décédé après une agression à l'arme blanche survenue cette nuit à Marseille. Retrouvé blessé sur la voie publique, il a succombé à l'hôpital et aucune interpellation n'a eu lieu pour le moment. Malgré des pluies records en février, la sécheresse menace déjà certaines régions françaises en raison d'un printemps très sec et chaud. Des restrictions d'eau ont été instaurées localement, notamment pour l'agriculture. Si les nappes restent globalement satisfaisantes, les autorités, elles, appellent à la sobriété face au risque d'un été plus chaud et potentiellement sec. Et enfin, en football, Marseille s'est incliné lourdement cet après-midi sur la pelouse de Nantes. Le PSG affronte Lorient en ce moment même. Monaco se déplacera 19h à Metz, tandis que Nice accueillera Lens à 21h05.

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1: Votre soirée télé, c'est parti pour ce samedi 2 mai. On commence avec TF1 en prime time, The Voice, la suite de la saison 15. Sur France 2, 100% logique, le jeu présenté par Cyril Ferraud. France 3, escale en France, bienvenue dans les îles transatlantiques. Bienvenue dans les îles atlantiques et méditerranéennes ce soir. Sur France 5, Échappée belle, direction Avignon. Sur M6, Les Traîtres, le divertissement présenté par Éric Antoine. Et puis enfin sur Canal+, Formule 1, le Grand Prix de Miami avec les qualifs en direct à 21h40. Bonne soirée télé, excellent samedi.
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1: Bonsoir à tous. En Iran, l'accès à Internet est restreint depuis 64 jours maintenant. Les autorités justifient cette coupure par la crainte de rassemblements organisés en ligne dans un contexte de conflit. Le régime affirme que ces mesures décidées pour des raisons de sécurité resteront en vigueur tant que la situation de guerre perdurera. De son côté, Qatar Airways a annoncé la reprise progressive de ses vols vers l'Irak. À partir du 10 mai, la compagnie desservira de nouveau Bagdad, Bassora et Erbil. En France, le ministre des Affaires étrangères, Jean-Noël Barrot, a condamné l'agression d'une religieuse française à Jérusalem le 28 avril dernier. Il a exprimé son soutien à la victime et demandé une sanction exemplaire contre l'agresseur. Et une indemnité de carburant de 50 euros sera versée d'ici la fin du mois de mai à environ 3 millions de travailleurs effectuant de longs trajets professionnels. Réservée aux revenus modestes, elle vise à compenser la hausse des prix du carburant. Le gouvernement prévoit aussi des aides élargies pour certains secteurs et un soutien renforcé aux agriculteurs et aux pêcheurs. On continue avec 5 personnes, dont 4 enfants, qui ont été blessés lors de l'explosion d'un mobilhome dans un camping dans le Morbihan. 2 enfants sont grièvement brûlés avec un pronostic vital engagé. Et un homme d'une trentaine d'années est décédé après une agression à l'arme blanche survenue cette nuit à Marseille. Retrouvé blessé sur la voie publique, il a succombé à l'hôpital et aucune interpellation n'a eu lieu pour le moment. Malgré des pluies records en février, la sécheresse menace déjà certaines régions françaises en raison d'un printemps très sec et chaud. Des restrictions d'eau ont été instaurées localement, notamment pour l'agriculture. Si les nappes restent globalement satisfaisantes, les autorités, elles, appellent à la sobriété face au risque d'un été plus chaud et potentiellement sec. Et enfin, en football, Marseille s'est incliné lourdement cet après-midi sur la pelouse de Nantes. Le PSG affronte Lorient en ce moment même. Monaco se déplacera 19h à Metz, tandis que Nice accueillera Lens à 21h05.
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1: Bonsoir à tous. Le Hezbollah utilise de plus en plus des drones explosifs à fibre optique dans les combats avec Israël, notamment dans le sud du Liban. Peu coûteux mais difficile à intercepter, ces engins échappent au brouillage classique et ont déjà causé plusieurs morts côté israélien. En France, le gouvernement mettra en place d'ici la fin du mois de mai une indemnité carburant de 50 euros destinée à environ 3 millions de travailleurs modestes réalisant de longs trajets professionnels. Quant à Marine Le Pen, elle a estimé qu'une taxation des surprofits de Total Energy pourrait être envisagée si le plafonnement des prix des carburants ne suffisait pas à soutenir le pouvoir d'achat. Elle s'est dite favorable à une baisse de la TVA sur les carburants et a affirmé que l'objectif restait de faire bénéficier les Français de ces mesures. Le maire LFI de Saint-Denis, Bali Bagayoko a annoncé, lui, l'organisation d'une grande marche contre le racisme et les discriminations, prévue le 21 juin, jour de la fête de la musique. Initialement prévue début mai à Paris, la mobilisation a été reportée. Dans le Morbihan, 5 personnes, dont 4 enfants, ont été blessées après l'explosion d'un mobil-home dans un camping. 2 des enfants souffrent de graves brûlures et leur pronostic vital est engagé. À Marseille, cette fois-ci, un homme d'une trentaine d'années a perdu la vie cette nuit après avoir été poignardé lors d'une agression. Les auteurs n'ont pas encore été interpellés et les circonstances restent floues. Et alors que certaines régions françaises ont enregistré des pluies exceptionnelles sur le mois de février, plusieurs d'entre elles font déjà face à un risque de sécheresse. Un printemps particulièrement sec et chaud a entraîné la mise en place de restrictions d'eau, notamment pour les usages agricoles. Côté sport en football, Lyon a battu Arsenal 3 buts à 1 en demi-finale retour de la Ligue des Champions féminine. Les Lyonnes se sont donc offert un ticket pour la finale du 23 mai à Oslo face à Barcelone ou au Bayern. Et enfin en Ligue 1 chez les hommes, Marseille s'est incliné lourdement 3-0 à Nantes et dit quasiment au revoir la Ligue des Champions. Mais s'affronte Monaco tandis que Nice accueillera Lens à 21h05.

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